0: la chercher partout, hein.
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1: Ici Florence Akoulina et voici vos infos M105. Le pilote d'un vol reliant les Émirats arabes unis à Israël aurait poignardé un autre pilote, puis aurait tenté de faire écraser l'avion transportant des dizaines d'Israéliens. Les passagers et l'équipage sont alors intervenus de façon spectaculaire pour maîtriser l'agresseur et l'avion finalement effectue un atterrissage d'urgence en Arabie Saoudite. Dans des vidéos qui ont beaucoup circulé sur Internet que vous avez probablement aperçues, on peut voir que finalement le vol a atterri sans encombre après avoir lancé une alerte plutôt d'urgence et effectué une descente brusque de plusieurs milliers de pieds. Le premier ministre israélien Benjamin Netanyahou, pour sa part, a déclaré que l'Arabie saoudite avait arrêté l'un des pilotes de ce vol. À l'échelle locale, en terminant ce soir, avait lieu un lancement à l'érablière Bernard, puisqu'il renouvelle son image et lance les douceurs de Nami, une nouvelle marque qui regroupera désormais son univers de desserts et de collations. L'entreprise familiale fondée en 1920 est aujourd'hui dirigée par une sixième génération veut ainsi aller au-delà de son association traditionnelle. Alors, connue notamment pour ses beignes aux patates trempées dans le sirop d'érable, l'érablière a développé au fil du temps plusieurs autres créations. Et derrière le nom Nami se cache une histoire familiale. Il vient du surnom donné à la grand-mère Muriel par son petit-fils Alexis, qui, à 2 ans, prononçait ainsi le mot mamie. Alors voilà, c'était l'essentiel de vos infos. Détails, autres nouvelles, comme d'habitude, au m105.ca.

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1: Ici Florence Aquilina et voici vos infos M105. La participation au vote par anticipation varie considérablement d'une circonscription à l'autre en Estrie. À Granby, il est question de 22,23% des électeurs qui ont déjà voté, soit un peu plus de 13 000 personnes. Un résultat qui est sous la moyenne québécoise qui s'établit, je le rappelle, à près de 24%. La mobilisation, par contre, est nettement plus forte dans Bromissisquoi où le taux atteint 27,37%. Donc, près de 15 900 électeurs ont exercer leur droit de vote, ce qui place la circonscription au troisième rang en Estrie. Et à l'inverse, Daniel Johnson affiche le taux le plus faible de la région à 18,23%, tandis qu'Iberville atteint 22,32%. Parlons toujours élections, mais cette fois-ci à l'échelle provinciale, alors que les partis sont dans la dernière ligne droite, oui, de la campagne. Les chefs ont commencé à cibler certaines tranches de l'électorat afin de les inviter à se ranger derrière eux. Donc, la chef de la coalition Avenir Québec, Christine Fréchette, qui mise sur les indécis dans l'espoir que sa formation évite la disparition le soir du 5 octobre. La porte-parole de Québec solidaire, Ruba Gazal, a pour sa part courtisé les jeunes en présentant son parti comme celui qui défendra la sociale-démocratie contre l'austérité. Le chef du Parti québécois maintenant, Paul Saint-Pierre Plamondon, s'est retrouvé à expliquer sa position sur l'avenir de Santé Québec. Je rappelle qu'il souhaite l'abolir. Le chef libéral Charles Milliard s'est avancé sur la question de la laïcité de l'État, s'engageant à maintenir la loi 94. Je rappelle que c'est une loi qui interdit le port des signes religieux chez le personnel dans les écoles. Et finalement, le chef du Parti conservateur, Éric Duhaime, qui a présenté des propositions en matière de justice et sécurité publique. Alors voilà, c'était l'essentiel de vos infos, détails, autres nouvelles, comme d'habitude, au m105.ca.

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2: Le matin, ça commence bien au 189 jusqu'à 8h30 dans M105 le matin.
3: On arrête tout. 15 degrés ce matin. Oui. Martin est en short.
4: Oui, il lance 25.
3: Bienvenue dans M105 le matin. Comment allez-vous?
5: Ça va bien.
4: Hey, je m'en priverai quand
3: non,
4: il fait chaud.
3: C'est la première chose que Stéphane a dit quand il est rentré en studio, quand il a vu Martin, t'es en short.
4: Je pensais à ça depuis hier matin.
5: J'y ai pensé ce matin, mais... Tu gardes une petite jambe.
3: Oui, t'as quand même ton hoodie ce matin.
5: Ben oui.
3: Ouais.
5: Il faut allumer, moi qui vais avoir un facteur humidex, puis je vais suer des tempes.
3: Oui, il va faire très chaud aujourd'hui, l'humidex à 29. On aura l'occasion de vous en reparler. Comment ça va?
4: On rouvre la piscine. Let's go!
3: Ah oui,
4: donc j'ai fait ma fête ça. L'eau est en train de changer.
3: Oui, c'est ça.
5: Pour répondre à ta question, ça va très bien, toi?
3: Oui, ça va très bien aussi.
4: Oh oui, ça va très bien, il fait chaud.
3: Bon, tant qu'il fait chaud, ça va bien.
4: Ah, moi, j'aime mieux le chaud que le froid.
3: On voit ça aux infos M105, oui. Puisqu'il est 6h01, après 54 ans d'histoire. Et ça, c'est particulier, meubles et davantage, qui va fermer ses portes.
5: Oui, Marie-Claude et Jean-François Riel, copropriétaires de ce qui était autrefois l'entreprise de leur père, le meuble Denis Riel, établi à Farnham, vont amorcer leur vente de fermeture dès aujourd'hui, et ce jusqu'au 15 novembre. Donc, en entrevue, Mme Riel a indiqué que plusieurs raisons expliquent cette décision, notamment les contre-tarifs qui ont poussé son frère et elle à fermer boutique.
6: Le changement dans le commerce du détail qui complique la donne un petit peu, là, que ce soit les tarifs qui sont on and off, les contre-tarifs, pour être plus précise, mais il y a aussi les nouvelles lois pour l'électroménager qui s'en vient le 5 octobre. Il y a un paquet de changements, là, de petites lois qui viennent à tout bout de champ compliquer un peu les choses. Et puis, comme vous dites, là, ça fait plus de 50 ans, puis on est comme un peu dû pour changer de bateau un petit peu.
5: Alors, cette nouvelle garantie sur les électroménagers à laquelle l'entrepreneur faisait référence, ça ferait déjà augmenter d'environ 20% le coût de ses produits. Alors, pour plus d'informations sur la vente de fermeture, rendez-vous sur leur page Facebook où des mises à jour seront publiées régulièrement. Cinq candidats de la circonscription de Granby ont participé hier à un débat organisé par la Chambre de commerce et d'industrie Haute-Yamaska. Les échanges ont porté sur la main-d'œuvre, l'immigration, la relève entrepreneuriale, l'innovation, l'environnement, le développement économique régional. Et autour de la table se trouvaient Jean-François Arsenault du Parti québécois, Méliane Saint-Amand de Québec solidaire, Claudine Leroux de la CAQ, Claudie Bérubé du Parti libéral et André Wisniewski du Parti vert du Québec. Alors, le Parti conservateur du Québec, lui, était absent du débat. Les échanges ont largement porté sur l'avenir des PME d'ici, confrontés aux enjeux de relève, de pénurie de main-d'œuvre, de productivité et de compétitivité. Tous se sont entendus sur l'importance de l'immigration pour répondre aux besoins des entreprises, tout en divergeant sur les seuils et la capacité d'accueil. Et lors de la période de questions, quatre candidats se sont opposés à l'exploitation des gaz de schiste, tandis que la candidate de la CAQ a indiqué qu'un tel projet nécessiterait une acceptabilité sociale. Enfin, les candidats ont affiché un rare consensus sur l'environnement en réclamant une approche transpartisane afin d'assurer la continuité des actions climatiques. Et un carrefour giratoire pourrait éventuellement voir le jour à l'intersection du boulevard Pierre-Laporte et de la rue Robitaille à Granby. C'est ce qu'on peut lire dans la Voie de l'Est ce matin. La Ville et le ministère du Transport estiment que l'intersection a atteint sa capacité, notamment en raison du développement résidentiel et commercial du secteur. C'est environ 8500 véhicules qui circulent chaque jour sur Pierre-Laporte. Voilà pour l'essentiel de l'info. 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
4: Bon, on va parler vite du Canadien qui jouera son prochain match samedi à Pittsburgh. Ça risque d'être intéressant. Les Pingouins qui ont ouvert leur saison hier en défaisant les Flyers à Philadelphie 7-0. Ça a commencé raide. On va parler de tennis. Omnium du Japon, Denis Shapovalov a passé au deuxième tour. Il a défait Sho Shimabukuro en deux manches. Shimabukuro, c'est un nom qui est passé ici. Mais je l'ai présenté, ce sympathique jeune homme en passant. Donc, que Denis Shapovalov va affronter le Chilien Alejandro Tabilo dans le deuxième tour. Et hier, on a inauguré mini-terrain multisport au parc François Tremblay à Cowansville, et ça s'est fait en compagnie de 4 joueurs du CF Montréal, y compris aussi Joey Saputo, propriétaire de l'équipe, et le président Gabriel Gervais. C'est un projet qu'on a réalisé grâce à l'aide financière de la Fondation Impact de Montréal, qui n'a pas changé de nom malgré que l'équipe a changé de nom. Donc, faut le souligner, ce genre de truc, un peu comme la Fondation du Canadien pour l'enfance là, qui développe des patinoires réfrigérées là, à l'extérieur, c'est le même principe. Alors, on a ça maintenant à Cowansville et les jeunes ont eu bien du fun avec les joueurs du CF Montréal hier.
3: Là, je vous pose une question rhétorique. Ça veut dire que vous n'êtes pas obligé de répondre à voix haute. Répondez dans votre tête. Là. C'est quand la dernière fois que vous êtes allé dans un musée? Ben, les institutions muséales du Québec ont accueilli 11,7 millions de visiteurs en 2025. C'est une baisse de 5 % par rapport à l'année précédente, selon l'Institut de la statistique du Québec. Et c'est le premier recul depuis la reprise des activités après la pandémie. Les lieux d'interprétation en sciences ont été les plus touchés, avec une chute de fréquentation de 23 % suivie des musées d'histoire, d'ethnologie et d'archéologie, avec un recul de quand même 11 %. Aujourd'hui, on vous l'a dit, c'est une journée où est-ce que si vous êtes comme Martin, vous allez ressortir les cuisses, le mollet, parce que c'est une journée où est-ce que ça va monter jusqu'à 25 degrés avec un humidex à 29. Ce soir, cette nuit, c'est nuageux avec un minimum de 16. On aura même le soleil durant la journée et actuellement, déjà à 6h06, on a 15 degrés. Ils étaient de passage à Farnham pour le festival Belle Banlieue. Voici Caen.

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2: Paul McCartney, Céline Dion, ça va faire un duo, ça.
3: Ouais! Ce qu'on a appris, c'est que Céline serait impliquée dans le prochain film de Paul McCartney, qui est un film d'animation qui va s'appeler High in the Clouds ou Dans les nuages. Lui, il est rendu à 84 ans. Et là, il a partagé une image avec Céline en studio. Donc oui, ça laisse présager qu'il y a une collaboration musicale qui va émerger de tout ça. Le film va sortir en salle en 2027.
2: Il a même dit qu'elle était vraiment bonne, Céline.
3: Mais on avait besoin que Paul nous le dise.
2: C'est Paul McCartney le dit, ça doit être vrai. OK, on va parler de quelqu'un qui est devenu humoriste à ambassadrice.
3: Mariana Mazza.
2: Ah oui.
3: Humoriste, autrice, animatrice de l'émission Livre ouvert. Et elle devient ambassadrice de la lecture lors de la 49e édition du Salon du Livre de Montréal qui va se tenir au mois de novembre. Moi, je trouve ça le fun parce que Mariana Mazza va rejoindre un public aussi un peu plus jeune. Et ça fait pas de tort à nos jeunes de sortir, aller voir et aller lire des livres, aller rencontrer des auteurs. Le prochain Salon du Livre va se dérouler du 25 au 29 novembre. C'est au Palais des Congrès de Montréal et à partir du 13 novembre dans la ville et en ligne. Puis si j'ai un conseil à donner aux auteurs, aux autrices, parce que moi, mes enfants, probablement comme tes enfants, sont allés au Salon du Livre avec l'école, ça se peut-tu? C'est pas arrivé?
2: Je me souviens pas, mais moi, les miens, ils lisent, c'est...
3: Quand les enfants font la file pour que vous signiez un autographe, je comprends le temps. Au pire, assurez-vous de mettre une ligne à un moment donné pour arrêter, mais quand ton enfant arrive devant le stand, puis que là, tu lui dis, écoute, c'est ma pause... Je trouve que ça brise un espèce de petit rêve. Je veux juste dire ça.
2: D'accord. Calendrier?
3: Oui, dans le calendrier. Au Palace. On peut commencer avec Christian-Marc Gendron. Christian-Marc Gendron, c'est un gars que vous connaissez pour Pianoman, notamment. Il vient nous offrir donc un tout nouveau spectacle où est-ce qu'il y a des chansons originales. Alors, jeudi et vendredi. Sinon, si vous allez à l'espace culturel du côté de Bromont, c'est du jazz qui va être à l'honneur. Ça s'appelle Jazz en fleurs. Avec des artistes, des compositions des artistes Marie-Jeanne et Jean-Félix. On a aussi Guylaine Tanguay qui va être dans la région en fin de semaine. Et ce qui est le fun de Guylaine Tanguay, c'est que vous pourrez la voir de très, très, très près parce qu'elle va être dans une aréna, mais du côté de l'école.

0: samedi à la Maison de la culture de Waterloo, puis ça, ça va faire plaisir à Martin. Damien Rochaille.
1: Ah oui, il fait tout seul, c'est débile.
0: Et je vais terminer avec le spectacle Forever King à l'Église Emmanuel. Si vous êtes des fans d'Elvis, que vous voulez entendre ses grands succès, ben c'est dans notre région. Il y a plein d'autres choses à faire, on va regarder ça aussi tantôt. Dernier débat entre les candidats dans Granby. On revient là-dessus dans les prochaines minutes. Et vous avez probablement entendu parler de ce vol vers Israël. Ouf, ça a frôlé la catastrophe. Toute une histoire. On va reparler aussi avec Stéphane. Marc Dupré, je veux pas dormir pour votre réveil à M105.

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2: On approche de cette date où vous irez voter. Avez-vous fait votre choix? C'était journée de débat. En fait, soirée de débat.
3: Ouais.
2: C'est en fait journée.
3: Fin d'après-midi
2: okay,
3: de débat.
2: En tout cas, il y avait des débats hier dans la région.
4: Ça se dit-tu, ça?
3: C'était à 16h, tu sais, je veux dire, à un moment donné.
4: La fin d'après-midi du hockey.
3: Ouais, c'est ça. Alors, c'était organisé par la Chambre de commerce de Grimby, de commerce et d'industrie Haute-Yabaska. Ça se passait à la MRC de la Haute-Yabaska hier, alors que cinq des candidats qui se présentent ici à Grimby ont participé à ce débat-là. Il y avait Jean-François Arsenault du Parti québécois, Miliane Saint-Amand de Québec solidaire, Claudine Leroux de la Coalition Avenir Québec et Claudie Bérubé du Parti libéral et Andrew Wisniewski du Parti vert du Québec. Et le Parti conservateur était absent. En fait, ils ont été absents partout.
4: Tout le temps.
3: Nous aussi, quand on a fait nos demandes d'entrevue pour les balados qu'on vous présente, là, les trois candidats ont décliné de pas venir.
2: Pis c'est important de le dire parce que quand on a partagé sur nos réseaux sociaux, j'ai vu qu'il y a des gens qui disaient comment ça se fait que vous avez pas les gens de... Voilà. Ben c'est ça, c'est eux qui
3: ont été invités. Et c'est un choix de parti en passant, c'est pas... c'est le parti qui nous a répondu pour dire qu'ils viendraient pas. Bref, de quoi on a parlé? On a parlé de l'avenir des PME d'ici, vous le savez, hein, c'est important dans le parc industriel. On en a beaucoup, des PME. Ils ont les enjeux de relève, de pénurie de main-d'œuvre, de productivité, de compétitivité et aussi de monsieur qui met beaucoup de tarifs. L'importance... je sais pas. Il y a un éléphant dans la pièce ici. L'importance des migrations aussi, hein? On en a entendu beaucoup. On connaît bien les gens de Cerie. Frey est venu souvent à notre micro nous en parler. Ça aussi, on en a parlé pas mal. C'est important pour les entreprises. C'est juste qu'on ne s'entend pas sur combien on devrait recevoir des immigrants. Ça, c'est ça change d'un parti à l'autre. Il y a quatre candidats qui se sont opposés à l'exploitation de gages de schiste. Et Mme Leroux, là, qui a dit que ça prendrait une acceptabilité sociale, ça c'est clair. Et tout le monde était d'accord pour parler que l'environnement, là, on devait avoir une approche transpartisane. Vous avez les détails dans notre section nouvelle du hub105.ca.
2: Hier, vous avez sûrement entendu parler de cette histoire-là, ce vol vers Israël. Qui, oh my God!
4: Non, ça frôle la catastrophe.
2: Moi, je pense qu'éventuellement, il va y avoir un film là-dessus. Là.
4: Ben, je ne sais pas, mais peut-être rappeler les faits. C'est un avion de la compagnie Fly Dubai, là, effectuait donc une liaison entre Dubaï et Tel Aviv, en Israël. 174 personnes à bord. Ils ont dû effectuer un atterrissage là, d'urgence en Arabie Saoudite. C'est une altercation dans le cockpit. Selon les informations qui ont été rapportées, c'est l'un des pilotes qui aurait poignardé le commandant de bord. Avant de s'enfermer dans le poste de pilotage, désactiver certaines commandes. Écoutez, l'appareil aurait perdu environ 17 000 pieds en moins d'une minute. Je ne sais pas si vous avez déjà pris l'avion, mais juste un petit soubresaut et on reste saisi. Ça devait être la panique, mais malgré ces blessures, c'est la bonne nouvelle. C'est le commandant qui a réussi, parce qu'on sait que les cockpits, depuis l'attaque du 9-1-1, il n'y a plus moyen de dire à vos enfants, je vais aller visiter, parce qu'avant, on pouvait faire ça. Il y a le pilote qui disait, il allait voir les jeunes ou veux-tu visiter le cockpit? Puis là, on l'amenait en avant.
2: Confirme que c'est un peu plus lousse, parce que moi, ma fille est déjà allée, puis elle est née après le 11 septembre. Là.
4: Mais bref,
2: c'est de moins en moins possible.
4: Habituellement, le cockpit est barré, et puis le commandant a réussi, lui, à justement ouvrir la porte. Et là, il y a les collègues, il y a des passagers qui sont entrés, ils ont vu ça. Ils sont entrés, ils ont maîtrisé l'homme, et c'est un passager qui ne connaissait rien du tout avant, parce qu'il y avait des pilotes aussi dans l'avion qui étaient là, parce qu'il était censé ramener cet avion-là après ça. Du côté du bas. Il y avait des pilotes qui étaient là, sauf que c'est un passager qui a pris les commandes, qui a redressé le tout.
2: C'est confirmé ça, parce qu'il y a beaucoup de choses
4: semble-t-il,
2: qui ont circulé.
4: Semble-t-il.
2: Okay.
4: Et par la suite, c'est les pilotes qui ont pris les commandes et atterri l'avion. Les 174 passagers sont sains et saufs, avec toute une frousse. Ça va faire des histoires à raconter, il n'y a pas à dire, malheureusement. Là. Mais c'est une histoire qui se termine quand même bien. Pour l'instant, le commandant, il est blessé gravement, mais on ne craindrait pas pour sa vie. Il reste à savoir est-ce que c'était... Là, on ne sait pas les motifs exacts.
2: Mm-hmm.
4: Donc, est-ce que c'est une attaque vraiment ciblée? Est-ce qu'on voulait cibler Israël? On ne le sait pas encore. Ouais. Donc, c'est l'enquête qui va déterminer le tout. Mais tout ça pour dire que les 174 occupants sont indemnes.
2: Encore beaucoup d'informations à confirmer dans cette histoire.
4: Ah oui.
2: 6h21, bon réveil. Bientôt, elle va célébrer son anniversaire d'un an, cette chanson-là, puisqu'elle est sortie à la mi-octobre. Roxane Bruno vient nous chanter « Hold Me Close ».
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6: Oui.
5: 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Mais c'est comme s'ils savaient plus quoi faire, tu sais. Il y avait pas de solution, alors que, tu sais, je leur disais, ben, mettez-le dans un petit coin tranquille, tu sais, maintenant, les enseignantes mettent souvent des sofas, ils mettent souvent ils adaptent leur classe. C'est ça, il y avait pas de plan. J'aurais, tu sais, là, j'étais comme, là, vous pouvez plus m'appeler à chaque jour ou appeler le papa. On pourra pas à chaque jour venir le chercher. Il pourra pas manquer chaque jour de l'école.
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0: À 6h27, en ce jeudi 1er octobre, on a déjà plusieurs salutations à faire à Claire. On veut te souhaiter une belle journée. Ils sont bien branchés. Claire et Rosaire qui nous ont envoyé un texto.
1: Jean-Loup,
0: hein, qui nous a dit que c'était beaucoup plus doux ce matin.
1: Il va être sur la véranda.
0: Oui.
1: Ah, il va aller prendre son café là.
0: Exact.
1: Après moi, il va être tiré à journée.
0: Profite-en. Et Kayla, qui est à sa deuxième journée de formation au Maxi à Grand Bay pour celui de Cowansville. Kayla, on te souhaite une belle journée.
1: Ouais.
0: Avec l'équipe d'M105. Et on va s'informer avec Stéphane.
1: Oui, et dans un instant, je vous parle d'un carrefour giratoire qui pourrait éventuellement voir le jour à Grand Bay.
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1: Il est 6h30, on a 15 degrés. Oui, oui, ça va monter aujourd'hui jusqu'à 25. Et c'est le moment de s'informer avec Stéphane. Il y a un carrefour giratoire qui est envisagé sur Pierre-Laporte à Granby.
2: Exactement, c'est ce qu'on peut lire dans la Voie de l'Est. Ce serait éventuellement là à l'intersection du boulevard Pierre-Laporte et de la rue Robitaille. La Ville et le ministère des Transports qui estiment que l'intersection a atteint sa capacité, notamment en raison du développement résidentiel commercial du secteur. C'est environ 8500 véhicules qui circulent chaque jour sur Pierre-Laporte. Il y a une étude réalisé par la Ville qui privilégie là, l'aménagement d'un carrefour giratoire avec une traverse piétonne sécurisée. Le projet est évalué à 3,7 millions de dollars là, et Granby se dit prête à assumer la moitié des coûts. Toutefois, aucun échéancier n'est encore établi là, puisque Québec doit d'abord déterminer si le projet sera intégré à sa programmation. Après 54 ans de service, Meubles et Davantage ferme ses portes. Marie-Claude et Jean-François Riel, copropriétaires de ce qui était autrefois l'entreprise de leur père, le Meubles Denis Riel, là, à Farnham, vont amorcer une vente de fermeture à compter d'aujourd'hui et ce jusqu'au 15 novembre. En entrevue, Mme Riel a indiqué que plusieurs raisons expliquent cette décision, notamment les contre-tarifs qui ont poussé son frère Riel à fermer boutique.
3: Le changement là, dans le commerce du détail qui complique la donne un petit peu, là, que ce soit les tarifs qui sont on and off, les contre-tarifs, pour être plus précise. Mais il y a aussi les nouvelles lois pour l'électroménager qui s'en vient le 5 octobre. Il y a un paquet de changements, là, de petites lois qui viennent à tout bout de champ compliquer un peu les choses. Et puis, comme vous dites, là, ça fait plus de 50 ans, puis on est comme un peu dû pour changer de bateau un petit peu.
2: Alors, cette nouvelle garantie de 5 ans là, sur les électroménagers à laquelle l'entrepreneur faisait référence, ça ferait augmenter d'environ 20 % le coût de ces produits-là. Alors, pour plus d'informations sur la vente de fermeture, vous pouvez aller voir sur leur page Facebook. Et hier après-midi, en fin de journée, là, une séance de photos, un tournage ont attiré l'attention aux alentours du palace de Granby. Des images tournées qui vont servir à promouvoir une nouvelle collection de chandails et de coton ouaté. Et derrière le projet se trouvent deux jeunes entrepreneurs de la région, soit Maverick Cadieux, 13 ans, Léo Fontenal, 14 ans, fondateur de la marque de vêtements Backwood. Lancée il y a près de 2 ans avec l'aide de leurs parents, l'entreprise est née d'une simple idée entre amis, les deux adolescents qui souhaitent créer un projet à leur image, inspiré de leur passion pour le vélo, les sports d'action et le plein air. Écoutons Maverick et Léo, les cofondateurs de Backwood.
4: C'était vraiment random, on était juste dans ma chambre, filmé avec mon sel devant le garde-robe vu que le mur est blanc. Puis finalement, 1 million de vues puis 31 000 likes.
5: Quand on fait juste présenter le projet, dans le fond, en moins d'une semaine, là, ça a explosé.
2: Alors, vous avez bien entendu, 1 million de vues. Depuis, ils estiment avoir vendu entre 400 et 500 vêtements. Là, ils voient régulièrement leur marque portée dans les écoles de la région. Ils ont développé Backwood pour rassembler des jeunes autour de ses intérêts communs. Une belle petite histoire aussi d'entrepreneur. J'aime ça. Voilà pour les infos, détails, autres nouvelles, cm105.ca.
1: Je suis allé voir, les vêtements sont très beaux en
2: Backwood,
1: même temps.
2: Ouais.
6: Alors, on va parler du Canadien qui se prépare pour son prochain match. On joue de samedi face aux Pingouins à Pittsburgh. Les Pingouins qui ont débuté leur saison du bon pied hier à Philadelphie en défaisant les Flyers 7-0. L'omnium du Japon, Denis Shapovalov, est passé au deuxième tour. Il a défait le Japonais Sho Shimabukuro en 2 manches. Il va affronter le Chilien Alejandro Tabilo. Et au soccer, hier, on a inauguré un mini-terrain de multisport au parc François Tremblay à Cowansville. Et ça s'est fait en présence de 4 joueurs du CF Montréal, ainsi que le propriétaire de l'équipe, Joey Saputo, et le président-directeur général, Gabriel Gervais. Tout ce beau monde était là parce que le projet a été réalisé grâce à l'aide financière de la Fondation Impact de Montréal, qui fait un peu comme la Fondation du Canadien pour l'enfance, mais on fait ça pour des surfaces de jeux de soccer. C'est sur l'asphalte à Cowansville, mais on a eu bien du plaisir. Les jeunes, juste le fait d'avoir ces joueurs-là professionnels avec eux, je pense juste ça, c'est assez pour créer de la magie. Alors, chapeau. On salue les gens à Cowansville pour ce beau projet.
1: On va avoir du soleil aujourd'hui, un maximum à 25 degrés. On ressort même le facteur humidex à 29. Vous allez installer vos décorations d'Halloween, mais avec de la chaleur. Ce soir, cette nuit, c'est nuageux avec un minimum de 16 et on commence la journée déjà avec 14 degrés à Granby. Même chose si vous êtes à Bromont.

0: Une pluie de records ce matin, alors qu'on va parler d'un homme qui a dansé pas mal de temps pour battre le record du plus grand nombre de temps à danser sans arrêt.
1: Ah oui? Ah, hey, attends, j'ai fait ça, moi, quand j'étais jeune.
2: Ouais, t'as 24 ans. T'as
1: fait un danse au ton? Non, 30 ans.
0: Juste ça?
1: Ben, écoute. Alors, c'est quand j'étais jeune.
0: C'est de la petite bière.
1: Mais j'ai pas arrêté.
0: Il y en a un autre en France qui veut battre le record de plus grand nombre de films vus en un an. On va s'en reparler parce que vous allez voir, c'est assez astronomique, ça aussi. Et, tu sais, quand on a une envie pressante puis on doit y aller, jusqu'à quel point on doit y aller?
2: OK. Ben là, tu as attiré mon attention. Il s'en vient le 5 février au Palace de Granby. Il était chez nous la semaine dernière. On a d'ailleurs parlé avec Claude Cobra. Scotch and Poche avec Blue Jeans Bleu à 6h35. N'oubliez pas que notre texto est là pour vos salutations, vos demandes spéciales. 450-900-1015.

0: Avec bleu, jeans bleu, scotch and poche à 6h38, mon réveil. Merci d'avoir choisi M105.
1: On est de bonne humeur. J'ai hâte d'entendre ton histoire.
2: J'en ai quelques-unes
0: d'histoires. Les insolites sont bonnes le matin.
2: Allons-y avec nos records pour commencer. Je vous amène au Nigeria, en Afrique, ce matin. Alors qu'il y a un homme qui tentait de battre le record de danse le plus longtemps possible sans arrêter.
0: Stéphane nous a parlé de 30 heures.
1: Moi, j'ai fait 30 heures quand j'étais jeune.
2: Moi, je dis, c'est de la petite bière 30 heures.
1: Attends, sans arrêter, là. Il n'y a pas eu de pause de 5 minutes par heure. Il n'a pas arrêté.
2: On a ici Ben Dancer.
1: Ben Dancer, il est
2: 32 ans. Qui vient de danser pendant 176 heures, 52 minutes et 59 secondes. Il a pu se forcer pour faire 53 minutes, ouais. En tout cas. Et tout ça pour battre le record. C'est plus de 7 jours de danse sans arrêt pour M. Ben Dancer.
0: Il y a quelque chose, je suis en train de le regarder. Ouais. Tu peux le regarder sur Instagram. Il fait pas juste danser.
2: Non. Et savez-vous que le record qu'il a tenté de battre était de 127 heures? C'est une danseuse indienne de 16 ans là, qui avait établi ça en 2023. Et là, au Nigeria, on est heureux parce que le Nigeria, c'est un des pays dans le monde qui essaye le plus de battre des records puis ça fonctionne pas. Ouais. Samedi passé, ils étaient 51 000 personnes rassemblés au même endroit pour battre le record de la plus grande affluence à une projection de film. Et le livre des records Guinness a indiqué avoir reçu environ 1500 candidatures qui viennent du Nigeria au cours des mois pour justement réussir à
1: battre ce record-là.
2: Des records. Alors, on verra si c'est homologué. 176 heures à danser.
1: Mais là, je regardais la vidéo. Les pieds sont toujours à terre. Nous, on devait lever à 6 pouces les pieds à chaque.
2: Il essaie de se donner.
0: Non,
1: il y en a,
0: si tu viens voir,
1: il
0: y en a où est-ce qu'il...
1: Oui, il bouge,
0: OK. Oui, oui.
2: Arrête. Il t'a battu à pleine couture.
1: Ah, ben oui. Ben écoute, j'étais jeune.
2: Marie-Ève, je sais que t'aimes le cinéma.
0: Oui.
2: Steph aussi.
1: J'adore.
2: Combien de films vous voyez par année, mettons?
0: Ben moi, je peux en écouter 6 à 7 par semaine.
2: Ah oui, OK, en tant que ça.
0: Oui.
2: Fait que par année, mettons, fois 52, ça fait pas pire.
0: Ça en fait pas mal.
1: Plus de 500.
2: Par année?
1: Oui.
2: OK. Mais vous êtes encore en retard sur ce jeune homme de 22 ans en France qui tente de faire lui aussi homologuer un nouveau record mondial par le livre des records Guinness pour le plus grand nombre de films vus en un an. Depuis le 2 janvier dernier jusqu'en date de hier, il a visionné 960 films et il a jusqu'au 1er janvier pour compléter son année. Il estime qu'il devrait en avoir vu 1300. C'est beaucoup.
1: C'est beaucoup.
2: Et voici comment il fonctionne. Il a, premièrement, l'ancien record, c'est un Américain qui l'a, il est à 777, donc il serait battu à pleine couture, il serait déjà battu.
1: Ben oui.
2: Alors, l'horaire est simple. Du lundi au jeudi, ce Français regarde 3 films dans la journée au cinéma. On s'entend? Il va au cinéma. Un chiffre qui grimpe à 4 le vendredi, 5 par jour la fin de semaine. Et il dit, j'ai vu un film tomber du ciel, il dit, je l'ai vu 60 fois. Et là, ben, il s'est rapproché du cinéma dans lequel il va, parce que c'est tout le temps le même. Puis eux autres, ils ont dit, ben, garde, t'es reçu, garde tout ça, pour que le livre des records Guinness va vérifier tout ça. C'est beaucoup, 1300 films en un an.
1: Ben, surtout au cinéma, là. Moi, c'est pas au cinéma.
2: T'en as vu, t'es loin, hein?
1: Non, mais nous, c'est pas au cinéma, en tout cas, là. Moi, j'en vois
0: pas. Non, moi, c'est chez nous, là.
1: C'est ça.
2: 1300 films.
1: Quand même. Okay.
2: Je vous raconte cette histoire maintenant qui s'est passée au Texas. Okay? C'est un homme de 60 ans, il est en plein milieu de la nuit, il est 4h30 du matin, où il est au volant, il a envie, il a vraiment une envie pressante. Et là, il s'arrête devant un supermarché qui est malheureusement est fermé. Il a essayé d'ouvrir les portes, ça c'est fermé. Alors, c'était tellement pressant qu'il a rembarqué dans son char, il a défoncé la vitrine.
0: Mais voyons.
2: Faire
1: donc.
2: Ce qu'il avait à faire. Oui, monsieur.
1: Voyons donc.
2: Il était arrêté par la police, sera accusé de dégradation volontaire.
0: Il était sur sa toilette quand il a été arrêté?
2: C'est pas. Mais quand j'ai lu ça, tu sais, le gars, il rentre dans le char, défonce la vitrine pour aller pisser. À quel point tu peux juste aller dans le bois côté?
1: Hey, d'après moi, c'est le danseur. Il avait tellement envie après avoir 176 ans.
0: J'en reviens pas.
1: Hey, terrible.
0: Mais ça lève le voile sur un problème criant. L'accessibilité aux toilettes.
2: Oui, mais c'est un gars, Marie-Ève. Il peut faire ça où il veut.
0: Mais oui, mais mettons qu'il est pudique. Il veut pas. Alors,
2: il est 4h30 du matin.
0: Je sais pas, pudique.
1: J'ai ça à son co-détenu, pudique.
0: Bon, mais. Oh, Ariane.

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2: Une étude pour un carrefour giratoire coin Robitaille et Pierre Laporte, ça attire notre attention ce matin.
3: Oui, c'est dans la Voie de l'Est qu'on peut lire ça ce matin. Puis effectivement, c'est Marie-Ève, c'est un endroit que tu passes quand même fréquemment quand tu viens Granby.
2: Moi, j'ai rien contre les carrefours giratoires. Faut juste que les gens comprennent comment ça fonctionne, un carrefour giratoire.
3: Ben maintenant que tu ouvres la porte, vous arrêtez avant d'entrer dans le carrefour giratoire pour céder le passage. Et quand vous êtes dans le carrefour giratoire, c'est là qu'on n'arrête plus. On ne peut pas arrêter.
2: Voilà.
3: C'est là que ça devient dangereux. Mais toujours est-il qu'il y en a déjà un sur le boulevard Pierre-Laporte, un petit peu plus haut, où ce qui est la rue Bruce, là, où ce qui est le centre de jardinage. Là, c'est Robitaille et Pierre-Laporte qu'on étudie. En fait, il y a des études qui ont été menées. Il y a le ministère des Transports de la Mobilité Durable qui reconnaît que cette intersection-là, en ce moment, a atteint sa capacité maximale. Il faut dire qu'on a développé de grands quartiers résidentiels des deux côtés de Pierre-Laporte. Il y a des commerces qui se sont ajoutés. Deux écoles primaires. Il y a Eureka, puis l'autre, c'est les Perséides, je pense. Les monarques aussi qui se sont ajoutés.
2: C'est vrai que trois écoles dans ce coin-là. Quand c'est le temps de sortir de l'école, là, effectivement, tu peux patienter longtemps.
3: Il y a 10 ans, on a mis des arrêt-stops. Ça fait déjà 10 ans que les arrêt-stops sont arrivés dans ce coin-là. Et là, ben, ce qu'on pense, c'est effectivement, probablement, que le carrefour giratoire pourrait être la meilleure option. On parle dans l'étude aussi de faire une traverse piétonne, parce que, comme je l'ai dit, il y a beaucoup d'enfants qui traversent, notamment à cause des écoles. Alors, c'est ce qu'on privilégie en ce moment. Ça pourrait coûter 3,7 millions de dollars. Ça, c'est l'estimation en ce moment. Il va falloir, bien sûr, regarder tout ça en long et en large. Il y a la ville de Granby là, qui a voté, qui a adopté une résolution lors du dernier conseil municipal. La ville s'est dit prête à assumer 50% des coûts de ce réaménagement-là. Et avant toute chose, il va falloir que le ministère le mette dans sa programmation quinquennale. Ça commence par ça. Mais ça risque d'être un sujet intéressant parce que, bon, sécurité oblige. Et beaucoup de monde passe là. Quand tu vas avoir des travaux, ben là, ça va être un casse-tête, mais ça va être pour la bonne cause.
2: Mais là, si vous vous rendez au travail là, maintenant, il ne devrait pas avoir de problème.
3: Il y a un stop et une limite à 50.
2: Voilà. Souvenir dans les prochaines avec Infinité et Si.
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0: 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Aujourd'hui, c'est la journée des biscuits faits maison. Il me semble qu'il n'y a rien de mieux que cette odeur-là. Tu rentres dans la maison, ça sent le biscuit.
1: Ouais.
0: C'est le fun.
1: Ouais.
0: Quel est votre biscuit? C'est celui auquel vous n'êtes pas capable de résister.
1: Maison ou...
0: Écoute, t'es pas obligé d'être maison. Ça peut être industriel,
1: ça Stéphane. J'aime beaucoup l'avoine, mais je ne peux résister. Je m'excuse au Foggio.
0: Est-ce que c'est ça que t'as mangé l'autre jour? Tu sais, tu m'as parlé d'une boîte de biscuits.
1: Ouais, c'était exactement ça. C'était exactement
2: mange au complet.
1: Au complet, ouais. J'avais dit que j'avais arrêté de manger du sucre, mais bref. Je l'ai mangé au complet, mais c'est la manière que j'y mange aussi. C'est niaiseux, mais c'est tout au chocolat, on s'entend.
0: C'est ça.
1: Tout est au chocolat.
2: Je le défais,
1: j'enlève la crème, puis après ça, je prends les deux secs, puis il reste collé.
0: Les deux secs, tu les manges pas avec du lait?
1: Ben non, moi, je suis intolérant.
0: Ah, OK.
1: Au lactose.
0: C'est ça qu'il y a des laits de...
1: Non, regarde, non. Okay. Non,
0: non. Non, pas de lait.
1: Non.
0: C'est bon, OK, non. C'est correct.
2: Il traire une amande, ça ne tente pas.
0: Alors, les Foggio.
1: Ou de l'avoine. Il va traire de l'avoine.
0: OK, bon. Martin,
2: oui. Ça, c'est moi, j'en ai deux, OK. Les biscuits que ma blonde fait, les biscuits maison, t'en parlais tantôt aux pépites de chocolat, là.
1: Ouais.
2: Ah, mon Dieu, ça reste pas longtemps à maison, ça peut te dire, on passe au travers. Sinon, si on va dans le commercial, moi, c'est les feuilles d'érable.
1: Ah, oui?
0: Ah, c'est vrai que c'est bon.
2: Ah, oui. Puis moi, je les défais pas.
1: Ah, non,
2: je mange tout ça de
0: avec du lait. J'ai peur de poser la question.
2: Moi, traire du soya, là.
0: Non, mais y a-tu quelque chose? Moi, j'aime ça, tremper mon biscuit jusqu'à temps qu'il devienne juste assez mou pour pas que ça tombe dans le verre. Tu sais, juste.
2: Bon, y a toute une technique.
0: Oui, y a toute une technique.
1: C'est de l'art, hein?
0: Y a toute une technique.
1: Ah, ouais.
0: Mon biscuit préféré, mettons commercial, j'irais. Là, il n'existe plus, mais c'était un biscuit qui était fait en forme de moulin à vent avec une petite crème blanche à l'intérieur. Puis ça, ce biscuit-là. Il y avait quelque chose, ça goûte pas pareil comme aucun autre biscuit, puis je peux pas dire c'est quoi qui fait que je trouvais ça si bon. Puis il y avait pas de nom parce que nous autres on achetait les biscuits en vrac.
2: OK.
0: Fait que ça c'est mon biscuit dont je me rappelle, mais dans les biscuits faits maison que moi j'adore faire, ma recette, c'est oui avec des brisures de chocolat mais avec du zeste d'orange.
2: Okay.
0: C'est tellement bon là.
1: Ben, ça va chercher, oui.
0: Subtil, tu sais, vraiment. Alors, partagez avec nous autres vos réponses.
1: C'est déjà fait, 450-900-0105. Il y a Vicky qui vient de dire les sablés, là, tu sais.
0: Des petits sablés.
1: Oui, oui. Elle dit « Oh my God ».
0: Ah! On va se donner la fin ce matin.
1: Oui.
0: Vos réponses, oui, ça peut être par texto sur la page Facebook ou c'est la gang M105. C'est les infos dans les prochaines, Stéphane?
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8: Il est 7h, bon jeudi. Tournez la page du calendrier, on est le 1er octobre aujourd'hui, on a 14 degrés. Mmh. Et aux infos M105, après...
9: C'est une page qui se tourne aussi.
8: Oui, exactement, une page qui se tourne du côté de Farnham.
9: Oui, après 54 ans de service, Meubles et Davantage ferme ses portes. Marie-Claude et Jean-François Riel, copropriétaires de ce qui était autrefois l'entreprise de leur père, le meuble Denis Riel à Farnham, vont amorcer leur vente de fermeture dès aujourd'hui, et ce jusqu'au 15 novembre. Alors, en entrevue, Mme Riel a indiqué qu'il y a plusieurs raisons qui expliquent cette décision, notamment les contre-tarifs qui ont poussé son frère et elle à fermer boutique.
10: Le changement là, dans le commerce du détail qui complique la donne un petit peu, là, que ce soit les tarifs qui sont on and off, les contre-tarifs, pour être plus précise, mais il y a aussi les nouvelles lois pour l'électroménager qui s'en vient le 5 octobre. Il y a un paquet de changements, là, de petites lois qui viennent à tout bout de champ compliquer un peu les choses. Et puis, comme vous dites, là, ça fait plus de 50 ans, puis on est comme un peu dû pour changer de bateau un petit peu.
9: Cette nouvelle garantie de 5 ans là, sur les électroménagers dont elle vient de faire référence, ben, ça ferait augmenter déjà d'environ 20% le coût des produits. Là. Alors, si vous voulez plus d'informations sur cette vente de fermeture, allez sur la page Facebook de l'entreprise. Le carrefour giratoire pourrait éventuellement voir le jour à l'intersection du boulevard Pierre-Laporte et de la rue Robitaille à Granby. C'est ce qu'on peut lire dans la Voix de l'Est ce matin. Ville et ministère du Transport qui estiment que l'intersection a atteint sa capacité, notamment en raison du développement résidentiel et commercial du secteur. C'est environ 8500 véhicules qui circulent chaque jour sur Pierre-Laporte. Une étude réalisée par la Ville privilégie l'aménagement là, d'un carrefour avec une traverse piétonne sécurisée, bien sûr. Projet qui est évalué à 3,7 millions de dollars. Granby qui se dit prêt à assumer la moitié des coûts. Toutefois, aucun échéancier n'est encore établi. Et l'abolition du poste de lieutenant-gouverneur et les relations avec les nations autochtones ont occupé l'avant-scène de la campagne électorale québécoise hier. Différents partis ont pris des engagements en faveur des relations avec les Premières Nations et à l'occasion, là, on se souviendra de cette journée nationale de vérité et de réconciliation, la 5e journée. Les sorties sur la monarchie se sont aussi poursuivies. Pas le chef péquiste Paul Saint-Pierre Plamondon a précisé qu'un gouvernement péquiste échangerait avec le fédéral pour mettre fin à ce système. Ses rivaux de la CAQ et de Québec solidaire ont montré de l'ouverture à sa proposition. De son côté, le chef du Parti libéral du Québec, Charles Milliard, lui a qualifié M. Saint-Pierre Plamondon de belliqueux et de chicanier pour sa position sur la monarchie. Jour 36 aujourd'hui, si je ne me trompe pas, de cette campagne. Assurément, on aura d'autres choses à vous dire là-dessus. Voilà pour les infos, détails. Autre nouvelle, c'est m105.ca.
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11: Le Canadien va peaufiner sa préparation pour son prochain match qui aura lieu samedi à Pittsburgh. Je ne sais pas s'ils ont regardé hier les Pingouins qui ont ouvert leur saison à Philadelphie, mais il va falloir, resserrer peut-être la défensive chez le Canadien. Les Pingouins qui ont défait les Flyers 7-0 hier.
9: Ils se sont fait huer, là, les Flyers.
11: Ben, je sais pas, t'es à la maison. T'es chez vous, tu fais ton match d'ouverture puis tu perds 7-0 contre l'équipe. Tu sais, Philadelphie, Pittsburgh, c'est Montréal-Québec, là. Ça se ressemble beaucoup. Ça ne devait pas être beau à Philadelphie. Ça ne devait pas être beau dans les journaux ce matin. Tennis Omnium du Japon. Denis Shapovalov est passé au deuxième tour. Il a défait le japonais Shoshi Mabukuro en deux manches. Il va passer au deuxième tour. Comme je l'ai dit, il va jouer contre Alejandro Tabilo. C'est un Chilien. Puis au soccer, hier, on a inauguré le mini-terrain multisport du parc François Tremblay à Cowansville en compagnie de quatre joueurs du CF Montréal, de Joey Saputo, qui est le propriétaire de l'équipe, et de Gabriel Gervais, qui est le président de l'équipe du CF Montréal. Pourquoi? Parce que c'est la Fondation Impact de Montréal qui a donné une aide financière pour réaliser ce projet-là. C'est un peu comme la Fondation du Canadien pour l'enfance, là, où on fait des patinoires un peu partout au Québec. Ben, le CF Montréal fait la même chose. Alors, chapeau à ça. C'est maintenant disponible, ces installations à Cowansville.
8: Ben, vous avez peut-être entendu notre collègue en parler hier en fin de journée, mais je veux revenir là-dessus. Les ventes du roman de l'écrivain canado-haïtien Télisson Aurélien, c'était ça ou mourir, visé par des allégations d'utilisation de l'intelligence artificielle, mais aussi de plagiat, ont augmenté la semaine dernière au Québec, mais surtout en France. Donc, on parle de 3 % de plus dans l'ensemble du marché, 5,5 % dans les librairies indépendantes. Et on sait aussi que dans les bibliothèques, ça a été plus demandé. Rappelons que les accusations d'utilisation de l'IA portées contre Télisson Aurélien par le compte Balance ton Claude remontent à lundi 21 septembre. Aujourd'hui, ben, c'est une journée où est-ce qu'on prévoit du soleil avec un maximum de 25 degrés, un humidex à 29. Ce soir, cette nuit, c'est nuageux avec minimum de 16, 14 degrés. C'est ce qu'on a à Granby. Même chose si vous êtes à Cowansville.
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9: Marie, t'as pas dit, on n'est pas le 1er août aujourd'hui?
8: Non, on est bien le 1er octobre avec 25 degrés.
9: Aïe, aïe, aïe.
8: Ça on a des souvenirs ce matin. On veut savoir vos biscuits, les biscuits auxquels vous n'êtes pas capable de résister.
11: Je salue ma belle-sœur Mélissa. Elle a tellement raison. Les biscuits macadam du Subway sont vraiment très bons.
8: On salue les gens du Subway.
11: Ah, mon Dieu, oui. Il y a Sylvie Paré qui dit la même chose. Noix de macadamia et chocolat blanc, c'est semblable. Qu'est-ce qu'on a? Les Oreos pour Kayla, évidemment. Ah, c'est les meilleurs. Les macadam, on la cote. Je suis rendu à 3 sur 6 réponses.
8: Mon chum, ça aurait été son choix, je pense.
9: Ah oui, aussi.
11: Ouais. Et France Gaudreau parle des gaufrettes. C'est vrai que t'as
9: ça. Ah oui, à vanille, à vanille.
11: Il y en a aux fraises.
9: Aux fraises, au chocolat.
8: Sur ça, on vous souhaite un bon déjeuner santé.
9: J'ai faim.

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1: C'était très bon, je trouve, ce duo.
2: Écoute, on parle pas de rumeurs, on partira pas en tournée. Je suis pas prêt encore.
1: Moi, je suis prête.
2: Céline, oui, je sais, toi, t'es prête, pas moi. Céline et Paul McCartney qui travaillent ensemble.
1: Ça, c'est un vrai duo. Faut que je monte au moins jusqu'au top 10 et faut que tu penses à elle sera impliquée dans le prochain film de Paul McCartney, qui est un long métrage d'animation Dans les nuages, High in the Clouds. Elle pose d'ailleurs en studio avec l'artiste de 84 ans. Donc, tout porte à croire qu'il y a une chanson qui s'en vient. Le film va sortir en salle en 2027.
2: Comment vont nos musées?
1: Pas bien.
2: Ah.
1: Ça va pas bien pour nos musées. Les institutions muséales du Québec ont accueilli 11,7 millions de visiteurs en 2025. Là, vous allez me dire, ben, c'est quand même bien. C'est une baisse de 5 % par rapport à l'année précédente. Et je peux vous dire que si on regarde le avant-pandémie, il y avait beaucoup plus de monde qui allait dans les musées. Alors, les lieux d'interprétation en sciences qui ont été les plus touchés avec une chute de fréquentation de 23 % suivi des musées d'histoire, d'ethnologie et d'archéologie avec un recul de 11 %.
2: Et calendrier.
1: On y va avec le Palace de Granby pour deux soirs. Ce soir et demain, vous pourrez voir. Ça, c'est Christian-Marc Gendron. Christian-Marc Gendron qui a vraiment un large éventail, puis c'est un showman. Il est vraiment extraordinaire en spectacle. Je vous le conseille. À l'espace culturel Saint-Jean, c'est Jazz en fleurs avec des compositions des artistes Marie-Jeanne et Jean-Félix. Ça ressemble à ceci. De Farnham à l'école Jean-Jacques Bertrand, c'est Guylaine Tanguay.
3: On s'amuse, on rit, c'est ça notre essence. On est bien.
1: Vendredi à l'église Emmanuel, Angélique Francis et Pelche est au Beat and Betrave. Samedi à la maison de la culture de Waterloo. C'est un gars que vous aimez beaucoup. Il s'appelle Damien Robitaille. Il a un bon talent, ce gars-là. Là. Il travaille vraiment de façon incroyable avec tous les instruments. À l'espace culturel, c'est State of Mind Blues Band, Forever King à l'église Emmanuel, donc la musique d'Elvis. Beat and Betrave, c'est Martha Rainwright qui va être là samedi. Au Palace, Joël Legendre avec toute sa gang et puis C'est quoi ta toune, donc des demandes spéciales notamment. Et dimanche, à l'espace culturel, la mystérieuse fête des voisins. Alors, beaucoup de choses à faire dans notre région. Fred, le stade, ça nous amène vers l'actualité alors qu'on va regarder avec Martin que font les chefs aujourd'hui. J'ai pas...

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3: On approche la journée où est-ce qu'on va aller voter.
4: Oui, ça achève les recaps de journée puis des horaires de chef, ça achève.
3: Qu'ont-ils fait hier?
4: On va commencer avec Christine Fréchette qui était dans les Laurentides hier. Elle a parlé de soins et de services au niveau des personnes âgées. Hein. Vous savez que c'est la journée des aînés aujourd'hui.
3: On les salue.
4: Alors hier, on veut adapter davantage donc les soins et les services à l'évolution. On veut garder les personnes âgées le plus longtemps possible dans leur maison. Ça va prendre des services à domicile. Et on veut aussi 2 000 $ le crédit d'impôt destiné aux aînés. C'est les principales annonces de Mme Fréchette hier. M. Sabien Plamondon s'est chicané un petit peu encore hier. Mm-hmm. Il aime ça chicaner, hein?
5: Oui.
4: Il l'a dit à tout le monde en parle
5: monsieur
4: en fait.
5: Poulain,
4: il a parlé de son engagement d'abolir les liens du Québec avec la monarchie britannique. C'est pour ça qu'il s'est chicané un petit peu. Et la promesse de lancer une première pelletée de terre pour un pont qui relierait le Saguenay à la Côte-Nord. Ça, c'est au-dessus de la rivière Saguenay. En ce moment, c'est un traversier.
5: Mm-hmm.
4: La route 138. C'était un solide projet, ça. Là.
5: Oui, c'est pour ça qu'il n'y a pas de pont à date.
4: T'es vite. C'est vraiment...
5: ouais, c'est
4: lui,
5: ça.
4: Il va en faire un.
5: Ouais.
4: Il veut pas de pont au troisième à Québec, mais il va en faire un au Saguenay. Charmilliard, maintenant, parler de santé hier. Il veut, il est revenu sur sa plateforme de télésanté qui nous parle depuis plusieurs semaines maintenant. Et il veut mettre en place ou relancer graduellement des projets pour avoir de meilleurs ratios entre le personnel soignant et les patients. Éric Duhaime, lui, a parlé d'une plateforme. Il a parlé des Premières Nations hier. Il était d'ailleurs du côté de Wendake.
3: Parce que c'était la journée hier de la réconciliation.
4: Exactement. D'ailleurs, le chef Wendat a dit que c'est le premier chef qui est venu le voir. Pas à dire, il est à côté de l'Assemblée nationale, lui. On veut offrir, donc, du côté du Parti conservateur, plus d'autonomie pour les Premières Nations et une reconnaissance accrue des réalités des droits autochtones. Ruba Gazal a parlé de logement d'itinérance et elle veut faire, justement, de cette Journée nationale de la vérité et de la réconciliation un jour férié provincial. En ce moment, c'est un jour férié fédéral. Aujourd'hui, Christine Fréchette est dans la région de Montréal. Elle va se promener un petit peu partout. Elle fait beaucoup de serrage de main en ce moment, Mme Fréchette. Monsieur Milliard va dans le coin. Hein? Il est à l'hôpital BMP ce matin à Cowansville. Il va parler de santé encore une fois. Il va se promener en Estrie, entre autres à Sherbrooke. Là. Évidemment, il faut qu'il vienne passer un petit peu de temps chez eux dans son comté à Harford, parce que ça va pas super bien, ça a l'air, les intentions de vote là-bas. Pierre-Saint-Pierre Plamondon est dans le coin de Plessisville et de Bécancourt aujourd'hui. Ils vont aller à une microbrasserie notamment. Monsieur Saint-Pierre Plamondon qui a d'ailleurs aidé Bianca Gervais, Bianca Lompré hier.
3: Hein? Ah, problèmes d'essence. Vous irez voir ça sur les réseaux sociaux, c'est très drôle.
4: Ruba Gazal, elle est à Montréal, va parler d'habitation encore une fois. Et puis Éric Duhaime, lui, sera du côté de Québec, entre autres devant l'édifice de la RAMQ ce matin pour faire son point de presse. Il va rester dans la capitale nationale. Alors voilà ce qui se passe aujourd'hui. On est à la 36e journée et on vote lundi. Lundi soir, 20h, je vais vous attendre avec Stéphane, Florence. On aura également Marianne sur le terrain.
5: Joanie.
4: Et Joanie Daigneau, que vous entendez de temps en temps comme animatrice, mais qui est aussi prof de politique au cégep de Granby, qui va être notre analyste durant cette soirée électorale. On va être là pour vous donner les résultats en direct.
3: À ne pas manquer. Autre chose qui retient notre attention, malheureusement, je vais dire malheureusement, parce que c'est très... ça vient me chercher.
5: On est en 2026.
3: Hein? Oui, mais là, c'était en 2022 que c'est arrivé, mais ça fait 24. Pas si longtemps.
5: 24.
3: T'as raison, effectivement. Donc,
5: c'est une femme qui dit avoir été agressée sexuellement là, par 7 hommes sous le campus de l'Université Cornell.
3: Pas 7 hommes CET, là.
5: Non.
3: 7.
5: SEPT, voilà. Donc, ça s'est passé à l'Université Cornell en 2024, au mois d'octobre. Et dans une poursuite qui a été déposée il y a 2 semaines, elle demande réparation aux agresseurs présumés, mais à divers établissements, dont l'université. C'est parce que c'est une histoire qui fait boule de neige sur les réseaux sociaux. On les appelle les 7 de Cornell, qui ont rapidement été identifiés, leurs noms, les photos diffusées à maintes reprises. Le récit de l'étudiante, identifiée sous le pseudonyme, on va l'appeler Jane Doe, là, elle avait 20 ans. Ça a circulé beaucoup. On se dit comment éméchée, elle avait décidé de rejoindre un ami dans un foyer de fraternité. Drogue, alcool, elle dit ça n'avoir abreuvé, ça elle nie pas. D'autres hommes qui sont entrés dans la pièce alors qu'elle tentait de se couvrir avec une couverture. Bon, elle a rapporté le tout quelques semaines plus tard à la police du campus. L'université qui a suspendu de façon temporaire les 7 gars. gens. Ils l'ont même offert, écoutez ça, là, de rédiger un texte pour atténuer la gravité de leur geste.
3: Fait que les gars, ils ont fait une dissertation.
5: Ouais. Mais là-dessus, il y en a deux qui ont été renvoyés après l'enquête. Cela dit, des conséquences, l'absence d'accusations criminelles qui ont soulevé justement l'indignation, parce qu'il y a eu une capture d'écran aussi d'une conversation Snapchat. Et là-dessus, on se dit, comment une cinquantaine de personnes qui étaient au courant de ce qui se passait, ils n'ont rien fait? Ils ont regardé l'image, ils ont fait... Bon, voilà. Alors, il y a beaucoup de questions.
3: Attends, là, avant ça, là, oui. Je veux dire, comment se fait-il que dans une pièce où il y a sept personnes, sept gars, il n'y en a pas un intelligent qui fait comme, ça n'a pas de bon sens ce qu'on est en train de faire?
5: Ben, c'est beaucoup de questions qui restent sans réponse, justement.
3: Tu sais, je veux dire, toi, tu as trois enfants, tu as deux garçons, tu as une fille.
5: Oui.
3: Je suis certaine que tu as bien éduqué tes garçons, ta fille. Mais c'est ça, l'éducation, ça doit passer aussi par ce qu'on dit à nos jeunes, tu sais, nos garçons. Pas juste les filles de faire attention, tu sais.
5: Non, mais c'est ça. Il n'y a rien qui justifie.
3: C'est quelque chose qui va continuer de faire jaser et qui vient me chercher ce matin.
5: Voilà.
3: Là-dessus, 7h21. On commence la journée avec toute l'équipe d'M105 le matin. On va vous présenter une autre candidate ce matin, celle de la CAQ d'Embrun-Missisquoi un peu plus tard, Manuela Goya, qui sera à notre micro avec Stéphane et Florence pour que vous puissiez découvrir sa plateforme.
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0: Elle s'appelle Charlotte Cardin et elle nous chantait Tant pis pour elle pour commencer la journée à M105 Radio qui, mardi prochain, ouvre sa boutique en ligne.
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0: Saviez-vous que votre réputation vous précède même au travail? On va en parler avec José Marcotte pour la chronique La vie au travail. Mais avant, on va aller s'informer, Stéphane.
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3: Bon jeudi, on est le 1er octobre, 7h31. Et oui, c'est très agréable à l'extérieur. On a 14 degrés. Aux infos, Stéphane, oui. Il y a une page qui se tourne aujourd'hui du côté de Farnham.
4: Oui, après 54 ans de service, Meubles et Davantage ferme ses portes. Donc, à compter d'aujourd'hui et jusqu'au 15 novembre, s'amorce une vente de fermeture. Marie-Claude et Jean-François Riel, qui sont copropriétaires de ce qui était autrefois l'entreprise de leur père, le Meubles Denis Riel. Alors, en entrevue, Mme Riel a indiqué qu'il y a plusieurs raisons qui explique cette décision, notamment les contre-tarifs qui ont poussé son frère réel là, à fermer boutique.
5: Le changement là, dans le commerce du détail qui complique la donne un petit peu, là, que ce soit les tarifs qui sont on and off, les contre-tarifs pour être plus précise, mais il y a aussi les nouvelles lois pour l'électroménager qui s'en vient le 5 octobre. Il y a un paquet de changements, là, de petites lois qui viennent à tout bout de champ compliquer un peu les choses. Et puis, comme vous dites, là, ça fait plus de 50 ans, puis on est comme un peu dû pour changer de bateau un petit peu.
4: Cette nouvelle garantie de 5 ans sur les électroménagers à laquelle l'entrepreneur faisait référence, ben, ça ferait déjà augmenter d'environ 20% le coût des produits, là. Alors, si vous voulez plus d'informations sur cette vente de fermeture, rendez-vous sur leur page Facebook. Carrefour Giratoire, qui pourrait éventuellement voir le jour à l'intersection du boulevard Pierre-Laporte, rue Robitaille à Granby, c'est ce qu'on peut lire dans la Voix de l'Est ce matin. La Ville et le ministère des Transports qui estiment que l'intersection a atteint sa capacité, notamment en raison du développement résidentiel et commercial du secteur. C'est environ 8500 véhicules qui circulent chaque jour sur Pierre-Laporte. Là, il y a une étude réalisée par la Ville qui privilégie l'aménagement d'un carrefour giratoire avec une traverse piétonne sécurisée. Là, on n'a aucun échéancier qui est établi. Il y a Québec qui doit d'abord déterminer si le projet va être intégré à sa programmation. Et je vous parle d'hier après-midi, une séance de photos, un tournage qui a attiré l'attention aux alentours du palace de Granby. C'est des images tournées qui vont servir à promouvoir une nouvelle collection de chandails et de coton ouaté. Alors, derrière ce projet se trouvent deux jeunes entrepreneurs de la région. C'est Maverick Cadieux, 13 ans, Léo Fontenal, 14 ans, qui sont fondateurs de la marque de vêtements Backwood. Ça a été lancé il y a 2 ans avec l'aide de leurs parents, l'entreprise qui est née d'une simple idée entre amis. Les deux adolescents qui souhaitent créer un projet à leur image, inspiré de leur passion pour le vélo, les sports d'action et le plein air. Peut-être vous dire que le projet qui a rapidement pris de l'ampleur parce que lorsque ils ont diffusé une première vidéo, elle a été vue par 1 million de personnes, rien de moins. Depuis, ils estiment avoir vendu entre 400-500 vêtements et voient régulièrement leur marque portée dans les écoles de la région. Ils ont développé Backwood là, pour rassembler les jeunes autour de ces intérêts communs. Voilà pour l'essentiel de l'info. Détail, autre nouvelle, c'est m105.ca.
6: Le Canadien va se préparer pour son deuxième match de la saison. Ce sera un arrêt à Pittsburgh samedi face aux Pingouins. Les Pingouins qui ont volé la vedette hier. Puis j'ai pas fait de jeu de mots ici parce qu'on parle d'un oiseau. De toute façon, un pingouin, ça vole pas. Ça nage. Les Pingouins qui ont volé la vedette effectivement aux Flyers de Philadelphie hier à Philadelphie. Match d'ouverture, les Flyers qui se sont fait un petit peu laver. 7-0. Ça huait dans les gradins à Philadelphie. Puis quand tu joues contre l'équipe rivale, tu sais, je disais tantôt Montréal-Québec, Pittsburgh-Philadelphie, sans dire que c'est aussi intense, c'est semblable. Mm-hmm. Alors, on verra comment le Canadien va affronter la bande à Sidney Crosby samedi. Tennis à l'Omnium du Japon. Denis Shapovalov a défait Sho Shimabukuro en 2 manches. Shimabukuro qui a déjà passé à Granby en passant. Fort sympathique personnage. Ben drôle. Il passe donc Shapovalov passe au 2e tour. Il affronte le Chilien Alejandro Tabilo. Et au soccer, on a une inauguré hier un mini-terrain multisport au parc François-Tremblay à Coansville en compagnie de 4 joueurs du CF Montréal, du propriétaire de l'équipe Joey Saputo et du président Gabriel Gervais. C'est un projet qui a été réalisé grâce à l'aide financière de la Fondation Impact de Montréal. Les jeunes qui étaient là-bas ont eu bien du plaisir à jouer avec des gars qui jouent dans la grosse, grosse ligue. Alors, chapeau à cette gang-là.
3: La lumière est magnifique. Le soleil vient de se lever. Ben, il s'est levé il y a quelques minutes quand même, mais on dirait que c'est
4: sur les arbres
3: tellement
4: rouges,
3: beau sur les couleurs des les arbres. Et il va être là tout au long de la journée, le soleil aujourd'hui, avec, imaginez-vous donc, en ce 1er octobre, un maximum de 25 degrés, un humidex à 29, de là Martin en short. 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
3: Mollet gras. On va aller parler de biscuits, ça me tente-tu à la place? On veut savoir aujourd'hui.
6: C'est ça,
3: dans cette
6: c'est ça le mollet, là. Ouais. C'est du mollet de biscuits, ça.
3: Biscuit fait maison. À quel biscuit t'es pas capable de résister? On attend vos réponses par texto 450-900-105 ou encore sur la page Facebook La Gang M105. Est-ce qu'on a changé, là? Est-ce que c'est encore les biscuits à noix de macadam?
6: Je vais te dire ça. Les macadam, on la cote pas mal. C'est Facebook qui me...
3: On vous donnera des réponses.
6: Ouais, c'est ça. Ouais,
3: lui qui s'appelle Collins Obina Cheboisé, c'est sinon Chabouzé, avec Bar Song Tipsy. Et ensuite, avec nous autres, José Marcotte, émergent stratège en management de talent à M105.

0: je me suis dit que ce serait le fun.
1: Dolly Parton.
0: Oui, de ressortir Dolly Parton 9 to 5 pour parler travail avec José Marcotte d'Émergence Stratège en Management de Talent. Bonjour, José.
2: Bon matin, tout le monde.
0: Aujourd'hui, on va se parler réputation parce que notre réputation peut nous précéder et même, j'allais dire, même surtout. Au travail.
2: Surtout au travail, autant la réputation des travailleurs que la réputation de l'entreprise. Puis c'est une, en fait, c'est une conversation que j'ai eue avec une VP dans une entreprise de la région la semaine passée qui m'a amené ce sujet-là. Elle me racontait qu'elle avait déjà embauché un employé qui avait accepté une offre et je s'est jamais pointé au travail, fait qu'il est jamais arrivé. Donc, elle partait avec un petit peu de... Elle est un petit peu fâchée.
1: Je sais pas.
2: Et quelques années plus tard, elle accepte un poste de vice-présidente dans une autre entreprise et elle se rend compte que le dit monsieur est dans son équipe.
0: Ah, non.
2: Donc, ça partait mal, une relation de travail. Donc, vous ne savez jamais où vous allez recroiser, où vous allez recroiser les gens.
1: J'espère qu'il y a certains partis politiques qui t'écoutent en ce moment parce que ça vaut pour les candidatures aussi, mettons. Oui. Allons-y avec la réputation de travailleur. C'est quoi exactement?
2: Ben, souvent, on peut penser que notre réputation professionnelle, c'est essentiellement notre CV. Ben non. Votre CV dit ce que vous avez fait. Votre réputation dit plutôt ce comment c'est de travailler avec vous. Est-ce que vous êtes fiable? Bon, dans le cas que je viens de vous rencontrer, peut-être pas tant. Est-ce que vous respectez vos engagements? Comment est-ce que vous réagissez quand il y a quelque chose qui va mal? Êtes-vous en mesure de collaborer avec les membres d'une équipe? Comment est-ce que vous parlez de votre ancien employeur? Bref, c'est quoi la trace que vous laissez quand vous quittez une organisation? Parce que dans un milieu professionnel, les gens se souviennent vraiment moins de ce que vous avez fait que de l'expérience qu'ils ont vraiment vécu. Puis ça devient particulièrement important quand on veut changer d'emploi parce qu'on peut quitter, on peut rencontrer, croiser des personnes qui quittent une organisation en claquant la porte, en réglant leur compte ou en publiant leur frustration sur les réseaux sociaux. Sur le coup, ça peut faire du bien, mais quelques années plus tard, là, ça va vous rattraper parce que la personne qui était votre collègue peut peut-être devenir votre gestionnaire, votre fournisseur peut devenir un futur employeur, votre ancien patron peut peut-être connaître la personne qui analyse votre candidature. Le monde du travail est beaucoup plus petit qu'on le pense. Fait que la façon dont on part d'une entreprise, vraiment, ça façonne votre réputation.
1: Et les réseaux sociaux, tu viens d'en parler.
2: Hein? C'est dangereux.
1: T'sais, tu reçois un CV, là, où tu rencontres quelqu'un, qu'est-ce qu'on fait à cette
0: heure? Ah oui, on va voir.
1: On rentre ça dans Google, puis on regarde tout ce qui sort, puis c'est ça. C'est...
2: On va voir, puis veut pas, on est humain, on a des biais, et on se fait une idée à partir d'une photo. Récemment, je suis tombée sur un profil Facebook, c'est un directeur des ressources humaines, puis la photo sur son profil, c'est deux doigts d'honneur, là. Donc... c'est sûr que ça joue sur la perception. C'est peut-être une super de bonne personne. Il est peut-être super compétent. Ça ne donne même pas envie d'aller plus loin.
1: Mais non.
0: Exact. Attention aussi parce que les entreprises ont une réputation.
2: Ben tout à fait. Pendant longtemps, le rapport, en fait, semblait aller surtout dans une direction. Le candidat devait convaincre l'employeur qu'il était le bon choix. Aujourd'hui, l'entreprise doit aussi convaincre le candidat qu'elle mérite d'être choisie. Fait qu'une entreprise peut bien écrire sur son site que nos employés sont notre priorité. C'est l'expérience réelle qui va faire en sorte que ça va fonctionner ou pas. Parce que tôt ou tard, ce que les employés vont dire de leur employeur va démontrer s'il y a un écart ou pas. Et ça va rendre visible, en fait, peut-être ce que l'employeur voulait mettre sous le tapis. Aujourd'hui, un employé peut parler de son employeur à travers tout son réseau et chaque gestionnaire va contribuer à la réputation de son organisation. Fait que la manière dont on accueille un candidat, la façon dont on annonce une mauvaise nouvelle, par exemple, comment on traite notre équipe, puis la façon dont on refuse une candidature aussi du côté de l'employeur peut laisser vraiment une impression qui est durable, qui peut être positive ou négative, là.
1: Donc, en conclusion, ça marche des deux bords.
2: Absolument. Fait que autant les travailleurs que les employeurs doivent avoir la même vigilance sur leur réputation. Puis, avec les réseaux sociaux, on possède maintenant une espèce de marque professionnelle, mais aussi une marque personnelle, puis l'entreprise également. Donc, Posez-vous la question, là, ce matin, si je demandais à trois de vos anciens collègues, qu'est-ce qu'ils me diraient de vous? Qu'est-ce qu'ils diraient à un futur employeur? Puis si vous êtes dirigeant ou gestionnaire, s'il y a trois employés qui parlaient de vous ou à un candidat qui voudrait venir travailler avec vous, qu'est-ce qu'ils leur diraient? Puis répondre à cette question-là, ben ça va révéler probablement votre véritable réputation.
0: Mais ça, là, pour vrai, c'est pas le genre d'affaire qu'on sait. C'est ça qui est difficile des fois. Les gens ne nous disent pas en plein visage ce qu'ils pensent de nous.
2: Non, tout à fait. Fait qu'il faut être capable d'observer certains de nos comportements puis de dire, j'ai-tu bien agi ou pas dans telle ou telle situation.
0: Josée Narcotte, merci.
2: Merci à vous.
0: J'espère que vous allez y réfléchir pour vos prochains jours et vos prochains posts sur vos différentes plateformes, sur Facebook notamment. En musique, dans quelques minutes pour vous autres. Pendant que vous êtes sur la route, ça va bien commencer la journée avec M105.
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1: Manuela Goya de Brome-Missisquoi, dans Brome-Missisquoi pour la coalition Avenir Québec. Bonjour.
2: Bonjour à vous, Stéphane.
1: Merci d'être là. Allons-y tout de suite. Vous avez dit lors de votre candidature que vous avez affirmé de vouloir travailler sur les enjeux prioritaires, le prioritaire des citoyens dans Brome-Missisquoi. Quels sont-ils?
2: Plusieurs, bien sûr. Nous avons un grand comté. J'ai un grand comté qui est tellement diversifié à partir des grandes villes comme Cointville ou des villages à 300 âmes. Donc, j'aurais aimé avoir une priorité, mais il y a plusieurs. Bien sûr, comment retenir les jeunes qui veulent revenir là où ils sont nés. Nous sommes dans un triangle d'or entre Montréal et Sherbrooke, donc la formation peut se faire là et les jeunes peuvent revenir. Donc, ça, c'est une priorité pour moi. Donc, tout ce qui est rétention, mais aussi aide pour les logements, aide à la famille, ça c'est une priorité. Également, en ce qui concerne la famille, les aînés. Nous avons à Brome-Missisquoi 25% des personnes qui ont plus de 65 ans. Donc, nous sommes pratiquement à l'avant-garde du Québec. Québec va arriver à ses statistiques en 2030. Oui. Alors, c'est à nous aussi de mettre des mesures, un filet, pour aider les aînés de 1 à garder leur maison. On a des belles maisons, Brome-Missisquoi, à les garder ici, chez nous, et à offrir au maximum, non seulement la santé à domicile, oui. Ça c'est un virage très important. Le tout à l'hôpital devrait tranquillement voir une autre façon de faire, avoir des doivent devenir des portes d'entrée dans le système. Mmh. Également, en troisième priorité, l'agriculture. L'agriculture, les agriculteurs chez nous, c'est encore très diversifié et j'ai un parti pris, bien sûr, non seulement les agriculteurs, mais les vignerons. Les vignerons, ça fait la Toscane, c'est ce qu'on dit, la Toscane du Québec, donc Brome-Missisquoi. Donc ça, j'ai une attention particulière parce que moi-même, je viens du milieu touristique, donc tout ce qui est agrotourisme, c'est important et on rayonne partout. Bien entendu, les PME. Nous avons des PME qui sont notre fierté, qui vont encore une fois très diversifier, qui vont de IBM et des grosses corporations à des petites qui font quand même le tour de la Lune au sens propre et non pas figuré avec Happy Yak. Donc, Happy Yak qui fait des produits lyophilisés qui sont envoyés, bien sûr, avec
1: les astronautes.
2: Oui. Et bien sûr, une cinquième priorité, parce que là encore, je trouve qu'on parle beaucoup, mais pas assez de Brome-Missisquoi, le rayonnement. Le rayonnement, mais un rayonnement avec le tourisme, un rayonnement et un tourisme harmonieux qui se fait avec les communautés. Et dernier point, le communautaire. Le filet communautaire est très, très fort. Mmh. Très, très fort. Il fait énormément de choses avec peut-être peu d'argent. Ça aussi, c'est une priorité pour leur donner de l'oxygène pour mieux travailler.
1: C'est important pour vous, la langue française. Qu'est-ce que vous comptez faire pour protéger, faire la promotion de la langue française? Puisque vous l'avez parlé lors de votre candidature.
2: Oui, c'est d'autant plus important que moi, il y a 47 ans, quand je suis arrivée ici, je parlais le roumain. Je parlais mieux l'anglais que le français, mais quand mon père m'a ouvert son cœur, puis a ouvert l'amour du Québec pour moi, ça a été de reconnaître l'identité, l'appartenance et d'être fière de ce peuple qui m'a bien accueilli. Donc le français, j'ai compris que c'est important pour nous et ça fait aussi un je ne sais quoi de plus par rapport aux autres. Nous sommes une île francophone dans une mer anglophone et 400 ans après, nous sommes encore là. Donc non seulement c'est important pour nous, pour moi, mais c'est une identité unique au monde. Alors cette identité unique, il faut la préserver, il faut la protéger aussi avec des bons moyens. Vous savez, en général, un immigrant veut venir ici puis veut participer à la ville de tous les jours, veut être intégré. Donc c'est ce que j'ai fait aussi en français comme mes enfants. Donc ça pour moi, l'identité, mais pas seulement l'identité, l'identité par la culture, l'identité par le terroir. Le terroir, il faut qu'on soit fier de lui parce que notre grand territoire, ne serait-ce qu'en Brome-Missisquoi, devient peu à peu, tant mieux, terroir, avec les produits locaux, avec la fierté d'appartenir à ce village et pas à un autre. Oui. Donc ça crée des petites discussions vraiment contradictoires avec tout le monde. Mais moi j'habite dans le plus beau village, Saint-Armand. Alors
1: vous allez peut-être faire des jaloux
2: sûr,
1: ou autre.
2: Bien sûr, bien sûr, c'est fait pour.
1: En terminant, peut-être, on parlait de PME tout à l'heure. Comment vous comptez investir ou avoir des programmes peut-être pour privilégier justement le développement ou l'innovation régionale?
2: Premièrement, il faut qu'on arrête d'alourdir leur quotidien. C'est pas normal que les PME, comme les PME en agriculture, ou les PME en tourisme, ou les PME qui contribuent à une économie exceptionnelle du Bon-Missisquoi, passent des heures en reddition de comptes, passent des heures pour trouver du financement. Ça, il faut l'alléger, et ça, c'est le début de ce qu'on peut appeler du financement qui doit être au rendez-vous, non seulement pour le day-to-day, comme on dit, mais aussi pour les tarifs du Sud, qui peuvent devenir à chaque instant des problématiques bien précises. Il faut s'adapter et il faut être conscient que nos PME ont besoin de ça.
1: Alors, tout un mandat qui vous attend. Manuela Goya de la CAQ, donc dans Bro-Missisquoi. Bonne fin de campagne.
2: Merci beaucoup, Stéphane.
0: Vous venez d'entendre une candidate de l'un des trois partis qui ont accepté notre invitation pour la circonscription de Daniel Johnson. Le candidat du Parti conservateur du Québec a décliné notre demande d'entrevue et le candidat de Québec solidaire n'a pas répondu.
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4: Et je vous rappelle que pour les coups de chapeau, vous n'avez pas besoin d'avoir des histoires rocambolesques, là. Vous pouvez saluer les gens qui font, selon vous, une petite différence. Puis aujourd'hui, c'est Jérémy Deschamps qu'on veut saluer. Je salue d'ailleurs Suzy qui l'a inscrit. Jérémy a un trouble du spectre de l'autisme et réussit avec beaucoup d'efforts sa sixième année. On peut être admis du côté du verbe divin. Elle dit, je suis sa marraine et je sais que c'est pas facile tous les jours pour lui. Et sa mère qui met beaucoup de temps, d'amour et de patience pour sa réussite scolaire. Alors, c'est pourquoi on voulait lui donner un coup de chapeau ce matin, Jérémy. On te souhaite bonne chance pour notre grand tirage de ce vendredi. Venez inscrire les gens dans la section concours de jem105.ca. Puis, racontez-nous l'histoire. Des fois, là, j'ai très, très peu d'informations. Je vais avoir toutes vos histoires. Prenez le temps de venir nous écrire ça. Ça pourrait vous permettre de gagner des beaux cadeaux grâce à Aubainerie. On s'en va vers les infos, Stéphane?
1: Oui, et une page d'histoire se tourne à Farnham.
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1: Très bon début de journée. On a du soleil et de la chaleur. C'est le moment de s'informer avec Stéphane. Mmh. Après 54 ans d'histoire, Meubles et Davantages ferme ses portes.
2: Oui, après, exactement. C'est Marie-Claude et Jean-François Riel, là, copropriétaires de ce qui était autrefois l'entreprise de leur père, Meubles Denis Riel, à Farnham, qui amorce une vente de fermeture dès aujourd'hui jusqu'au 15 novembre. En entrevue avec le service des nouvelles de M105, Mme Riel a indiqué qu'il y a plusieurs raisons qui expliquent cette décision.
3: Le changement là, dans le commerce du détail qui complique la donne un petit peu, là, que ce soit les tarifs qui sont on and off, les contre-tarifs, pour être plus précise, mais il y a aussi les nouvelles lois pour l'électroménager qui s'en vient le 5 octobre. Il y a un paquet de changements, là, de petites lois qui viennent à tout bout de champ compliquer un peu les choses. Et puis, comme vous dites, là, ça fait plus de 50 ans, puis on est comme un peu dû pour changer de bateau un petit peu.
2: Cette nouvelle garantie de 5 ans sur les électroménagers à laquelle l'entrepreneur faisait référence, ça ferait augmenter d'environ 20% le coût de ces produits. Alors, si vous voulez plus d'informations sur cette vente de fermeture, allez sur la page Facebook de Meubles et Davantages. Hier après-midi, vous avez peut-être vu, si vous étiez dans le coin du palace de Granby, une séance de photos, un tournage, ça a attiré l'attention, du moins, de notre service des nouvelles. Les images tournées vont servir à promouvoir une nouvelle collection de chandails et de coton ouaté. Et derrière ce projet se trouvent deux jeunes entrepreneurs de la région, Maverick Cadieux, 13 ans, Léo Fontenal, 14 ans, fondateur de la marque de vêtements Backwood. C'était lancé il y a près de 2 ans avec l'aide de leurs parents, une entreprise qui est née d'une simple idée entre amis. Les deux adolescents souhaitaient créer un projet à leur image, inspiré de leur passion pour le vélo, sport et également plein air. Maverick et Léo, cofondateurs de Backwood.
4: C'était vraiment random, on était juste dans ma chambre, filmé avec mon sel devant le garde-robe vu que le mur est blanc. Puis finalement, ben 1 million de vues puis 31 000 likes.
5: Quand on fait juste présenter le projet, dans le fond, en moins d'une semaine, là, ça a explosé.
2: Oui, ça a explosé. Le projet qui a rapidement pris de l'ampleur. Leur toute première vidéo publiée sur Instagram a obtenu plus de 1 million de vues, imaginez. Depuis, ils estiment avoir vendu entre 400 et 500 vêtements, voient régulièrement leur marque portée dans les écoles de la région. Ils ont développé Backwood pour rassembler les jeunes autour de ses intérêts communs. Et l'érablière Bernard renouvelle son image et lance les douceurs de Nami, une nouvelle marque qui va regrouper désormais son univers de desserts et de collations. L'entreprise familiale qui a été fondée en 1920 et aujourd'hui dirigée par une sixième génération veut ainsi aller au-delà de son association traditionnelle avec le temps des sucres, hein. Connu notamment pour ses beignes aux patates, oui, trempées dans le sirop d'érable, ça vous dit quelque chose? Ben, l'érablière a développé au fil des ans plusieurs autres créations offertes à l'année. Et derrière le nom Nami, donc N-A-M-M-Y, c'est comme mamie, là, se cache une petite histoire familiale, parce que ça vient du surnom qui était donné à la grand-mère Muriel par son petit-fils Alexis, qui à 2 ans, au lieu de dire mamie, ben il disait Nami. Voilà.
1: Très mignon.
2: Ben, cute. Voilà pour les infos, détails, autres nouvelles, M105.7.
1: Puis on les salue, hein, la gang de l'érablière Bernard, parce que ça doit travailler à côté avec tous ces beignes qui s'exportent, là.
6: Voilà. Il y en a partout. C'est hallucinant. Ah ouais, dans tous les commerces, il y en a. C'est tellement bon, ces beignes. Je suis de même, là.
1: Ah, t'as le goût de manger des beignes!
2: Ah, ben, hey, c'est biscuit aujourd'hui. C'est...
6: Allons-y avec le Canadien qui se prépare en vue de son deuxième match qui aura lieu samedi face aux Penguins à Pittsburgh. Hier, les Penguins ont lancé leur saison face aux Flyers à Philadelphie. Ils sont allés jouer les troubles fêtes avec une victoire de 7-0 sur les Flyers hier à Philadelphie. Je veux juste répéter à Philadelphie.
2: Ça fait mal.
6: Au tennis, Omnium du Japon, Denis Shapovalov a défait Sho Shimabukuro en 2 manches au premier tour pour passer au deuxième. Il va affronter le Chilien Alejandro Tabilo. Et au soccer, on a inauguré hier le mini-terrain multisport du parc François Tremblay à Cowansville. Et ça s'est fait avec 4 joueurs du CF Montréal, avec le propriétaire de l'équipe, Joey Saputo, et le président, Gabriel Gervais. Donc, tout ce beau monde qui se sont déplacés pour cette inauguration-là parce que le projet a été réalisé grâce à l'aide financière de la Fondation Impact de Montréal, là, qui font à peu près la même chose que la Fondation du Canadien pour l'enfance, où on développe des patinoires. Là, ouais. Dans ce cas-ci, on fait des espaces pour que les jeunes puissent jouer au soccer.
1: Plein de spectacles à voir dans notre région et ça commence aujourd'hui au Palace de Granby. Christian-Marc Gendron est là, mais il sera là aussi demain à l'espace culturel Saint-Jean, Jazz en fleurs, des compositions des artistes Marie-Jeanne et Jean-Félix. Et si vous aimez le country, Guylaine Tanguay est à Farnham à l'école Jean-Jacques Bertrand. Et demain, on vous attend à l'église Emmanuel avec Angélique Francis et du côté du Beat and Betrave, c'est Pelche. Aujourd'hui, c'est vraiment une belle journée là, avec du soleil, maximum à 25 degrés, un humidex à 29. Ce soir, cette nuit, c'est nuageux avec un minimum de 16 degrés. Et partout, le Granby, Bromont, Cowansville, Farnham, on a 16 degrés.
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1: Jeudi 1er octobre, on a plein d'anniversaires à souligner aujourd'hui.
6: Yes! Rosaire! Le mari de Claire!
2: Oui!
6: Rosaire, c'est son anniversaire aujourd'hui.
2: Puis comment qu'elle l'appelle? Comment qu'elle l'appelle déjà?
1: Ma douce moitié.
2: Ma douce moitié.
6: Ben oui, ça elle douce fait moitié vieux jeu. Elle s'est fait vieux jeu.
1: Mais moi aussi, mais j'ai ma douce moitié. Mais
6: je trouve pas, ma Claire. Bonne fête, Rosaire.
2: Bonne fête.
6: Voilà.
1: Aujourd'hui, je veux saluer Bianca. Ça fait 15 ans qu'elle travaille chez Gilles Bernier Coiffure. Puis on voulait lui souhaiter une belle et bonne journée. Le texto, si vous avez des souhaits, des salutations, 450-900-0105. C'est tiré d'une histoire vraie, cette chanson-là. 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Mm.

0: été écrit par Eric Martin, le chanteur de Mr. Big ou Eric Martin.
1: Ouais.
0: Il l'a écrite alors qu'il était adolescent, 16-17 ans, là, puis c'était pour une fille dont il savait que ça marcherait pas.
1: As-tu fait ça sur le bord d'un feu? C'est une toune de feu de casse.
0: Non, par exemple, l'histoire ne dit pas ça, mais de ses propres dires, non. Et la fille s'appelle Patricia Reynolds.
1: On la salue.
0: On la salue, mais c'est pas le nom que je vais vous nommer ce matin. Le nom de la personne que je vous donne, c'est quelqu'un qui a 30 minutes pour nous rappeler en studio, qui a repéré le signal sonore hier, qui a écrit à quelle heure elle l'a entendu et qui court à la chance de gagner un 1 000 $ pour changer de look avec Mode Choc. Le numéro à composer en studio est le 777-0540. La personne qui doit nous appeler s'appelle Anne-Marie Dubuc. Anne-Marie Dubuc, 777-0540. Après, on s'en va du côté de Lac-Brome pour vivre les saveurs de Three Pines, The Nature of the Feast.

0: Dualipa Pierre de Mer avec These Walls à 8h14. Tantôt, on a parlé de Mariana Mazza, du fait qu'elle incite beaucoup les jeunes à la lecture. Parmi les livres que moi, j'aime dévorer, ce sont les livres de Louise Penny. Puis, il y a un lien entre les livres de Louise Penny et Lac-Brome, et on a décidé de travailler autour de ça pour offrir pour une deuxième année, si je ne me trompe pas, les saveurs de Three Pines. Elle saura nous le dire, Maria Cordaro de la ville de Lac-Brome qui est là. Bonjour Maria.
1: Bonjour.
0: C'est la deuxième année, eh bien, qu'on offre les saveurs de Three Pines.
1: Oui, là. Effectivement. Donc, on est chanceux. On a renouvelé l'entente avec l'auteur. Donc, on renouvelle l'expérience cette année avec des nouvelles recettes.
0: Alors, qu'est-ce que c'est justement les saveurs de Three Pines, The Nature of the Feast?
1: Ben en fait, c'est né d'un partenariat avec l'auteur qu'on connaît tous, Louise Penny. Et c'était dans le but, justement, au mois d'octobre, lorsqu'elle fait des lancements de livres, d'avoir les amateurs, si tu veux, de l'inspecteur Gamache, d'aller vivre une expérience culinaire au Lac-Brome. Donc, on voulait avoir une expérience à trois dimensions, si on veut. Fait que c'est né de là, le partenariat, et puis les restaurateurs ont adoré l'expérience l'année dernière. C'est fait avec des produits locaux, et c'est dérivé de leurs propres recettes, puis c'est dérivé de tout ce que l'inspecteur Gamache mange, puis savoure en compagnie de ses amis lors de ses aventures.
2: Oui. Fait qu'on recrée l'atmosphère qu'on a dans les livres, dans les restaurants. C'est quel restaurant qui participe cette année?
1: Donc, on a 11 restaurants, dont quelques cafés. Et puis, comment ça a été monté cette année? C'est autour du livre, le nouveau livre qui va sortir le 20 octobre prochain. Donc, Miss Wilcott's Ghost. Et ça tourne, l'aventure tourne autour de la restauration. Donc, les deux gars qui ont le bar, le café. Et donc, on a monté le menu de cette façon-là. Fait que si vous allez sur tourismelacbrome.com, je vous invite à y aller d'ailleurs, vous allez voir les recettes. Donc, on le fait sous forme de menu, des soupes, le plat principal et les desserts.
0: Ouais, puis là, je suis sur le site actuellement. C'est du 1er jusqu'au 31 octobre. Ça veut dire que ça commence aujourd'hui. Vous pouvez vraiment aller voir les différents menus. Vous pouvez cliquer aussi. Puis le livre, comme on le disait, il va sortir le 20 octobre, donc en précommande. Si on veut tous les détails, ça se trouve donc sur le tourismelacbrome.com. L'année passée, est-ce qu'on a réussi à attirer beaucoup de monde avec ça, Maria?
1: Vraiment. Puis surtout, je vais t'avouer, des Américains. Tu sais, il y a vraiment eu un afflux d'Américains après avoir parlé aux restaurateurs. Écoute, ça volait les petits signets de table, tu sais, qu'on avait fait avec le nom des recettes puis le prix. Ça les prenait en souvenir. les restaurateurs m'appelaient, j'en ai plus sur les tables, Maria. Fait que j'ai dit, c'est une bonne chose. Mais oui, effectivement, ça a été un beau succès. Puis c'est surtout que les recettes qui sont à travers ça, c'est des recettes qui sont très goûteuses. Donc, c'est pour tout le monde, même si on n'est pas amateur de Louise Penny nécessairement. On la découvre à travers l'expérience culinaire qu'on offre au Lac-Brome pour le mois d'octobre.
0: C'est ça qui est intéressant. Alors, on vous le rappelle, il y a 11 quand même endroits, que ce soit des cafés, des restaurants participants. Les romans de Louise Penny, ce qu'ils ont de particulier, là, pourquoi moi je l'aime beaucoup, un, elle écrit très, très imagé, mais c'est que tu sais jamais vraiment avant la fin qui a commis le meurtre. Tu peux pas t'en douter.
1: Non, c'est ça, c'est un vrai mystère. On a beau essayer d'en voir. Des fois, j'en parle avec mes amis, puis je suis comme, pis toi, c'est quoi ta théorie? Puis finalement, il y a peut-être une sur trois qui est presque dessus, là. Mais non, normalement, on est toujours bien surpris. Puis l'auteur, en fait, c'est vraiment un ambassadeur pour le Lac-Brome. Elle est là au village, elle passe au café voir ses fans, elle sait des livres, donc je vous invite fortement à n'importe quand à passer nous voir au Lac-Brome à son café Three Pines.
0: Ben merci oui. Beaucoup,
2: c'est
0: Maria.
2: C'est super beau en plus.
1: Oui, merci beaucoup.
0: C'est magnifique, effectivement.
1: Merci de m'avoir invité, puis bonne aventure culinaire.
0: Merci. Coordonnatrice en développement touristique à la ville de Lac-Brome, Maria Cordaro, qui était avec nous ce matin pour nous parler de ce bel événement qui commence dès aujourd'hui. tourismelacbrome.com si vous voulez avoir un peu plus d'infos sur cette initiative qui s'appelle Les Saveurs de Three Pines. Vous restez avec nous autres parce que dans les prochaines minutes, on a des ados qui vont être avec nous autres.
2: Oui, ils ont un thème un peu spécial pour le top 5 cette semaine. Comment expliquer l'école aux extraterrestres?
0: Oui, à ne pas manquer. 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
1: Bonjour tout le monde et bienvenue dans ce top 5. Je me présente, Raphaël, 12 ans.
2: Et moi, Béatrice, 10 ans.
1: Le top 5 de cette semaine est ce qu'on dirait un extraterrestre pour lui décrire l'école. Donc moi, mon top 5, c'est l'école est un endroit que tu peux te faire d'autres amis facilement, mais avec des antennes, pas sûr.
2: Moi, en top 5, j'ai mis maths, français, sciences, univers social, éduc, art dramatique,
1: anglais. Wow, ça fait beaucoup de matière, là!
2: Mais justement, c'est ça l'école.
1: Donc, j'enchaîne tout de suite avec mon top 4, qui est on va aussi fêter des fêtes comme Halloween, Noël et Pâques, pourquoi pas. Mais, est-ce que vous faites ça sur Mars?
2: J'en ai aucune idée parce que je vis pas sur Mars. Donc, mon top 4, c'est examen. Fait que, pour lundi, vous avez un examen.
1: J'avoue que les examens, ça me gosse un peu. Mon top 3, c'est on mange toute l'école ensemble au dîner, à la cafétéria. C'est tout sauf relaxant.
2: Hey, je te comprends. Au moins, moi, le midi, j'ai un petit groupe. Mm. Donc, moi, mon top 3, c'est assis sur une petite chaise dure, à rien à faire, juste les bras croisés.
1: Moi, mon top 2, c'est qu'à l'école, il y a aussi des vaccins. C'est vraiment bizarre parce que aussi, ce n'est pas un hôpital à l'école. Je sais pas, tu vas en avoir combien, mais le mot que j'ai à te dire, c'est bonne chance.
2: Je te comprends. Ben, moi, j'aime ça, les vaccins. Fait que ça me dérangerait pas si pour ça. Mais pour mes amis qui détestent, bonne chance. Donc, moi, mon top 2, c'est travail.
1: Wow, ça fait beaucoup, là.
2: Travail. Juste pour préciser, une journée entière d'école, c'est 6h45 minutes.
1: Ouais, mais quand tu vas être adulte, tu vas travailler encore plus. J'enchaîne avec mon top 1 qui est l'école, c'est nécessaire, mais on se le dit, c'est pas une partie de plaisir.
2: Donc, moi, mon top 1, c'est attention à vos oreilles, prison pour enfants sans barreaux.
1: T'as la meilleure définition de l'école.
2: Ah, c'est tellement gentil. Donc, pour conclure, l'école, c'est un lieu pour apprendre. Mais on est tous d'accord là-dessus qu'à la fin de l'année, il y a tellement d'objets perdus qu'on peut faire un magasinage extrême. J'espère qu'il n'y a pas beaucoup de profs qui ont entendu ça. J'espère aussi.
3: J'ai tellement hâte que Béatrice vienne à la maison et qu'elle dise ça à ma blonde. Ça va être la fun.
4: Dieu, merci pour cette option, les ados. C'est les enfants, mais ils se disent, Dylan, au cas où vous ne le sauriez pas, elle est là en studio. T'as-tu un commentaire à donner?
5: Non, mais tu sais, prison pour enfants sans barreaux, là, tu sais, il faut le faire très
3: bien.
5: C'est qu'ils adorent aller à l'école. C'est comme si c'était un exutoire, finalement. Ils peuvent tout dire dans cette affaire-là.
3: En même temps, connaissant ta fille un peu, je suis comme pas étonnée qu'elle ait sorti ce réponse-là. C'est dans son imaginaire.
5: Elle est punchée, qu'est-ce que
4: Mais je pense que les enfants ont beau.

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1: Maison, ça c'est clair, mais c'est même pas le mien parce que de ce temps-là, j'ai un gros kick sur le biscuit gingembre de chez Caféine.
2: Hey, on s'en a, José
3: Marcotte
2: nous en a parlé.
3: Nous a dit la même chose.
1: Écoute, moi puis José, on se croise là souvent.
2: Mais là, il y a Marie-Ève Gévry qui nous a écrit au beurre de peanut.
1: Ah, ouais.
2: Ma mère,
1: c'est bon,
2: c'est
1: ça.
2: Vrai que c'est bon, ça.
3: Et Annie Bernier qui a écrit quelque chose que tu vas aimer, Marie-Ève, les biscuits à la citrouille de
2: oui,
3: sa sœur Lynn.
2: Oui, c'est vrai que c'est bon, les biscuits à citrouille.
1: Oui, c'est bon.
2: Ouais. Fait que, j'ai une petite citrouille à la maison qui attend juste d'être cuisinée.
1: Bon, écoute, on va...
3: T'allais geler dehors pendant ce temps-là.
2: Non, non, elle est sur le comptoir.
1: Elle gèle pas.
2: Surtout qu'il fait
3: pas aujourd'hui. Aujourd'hui, elle gèlera pas.
2: D'ailleurs, on va être avec toi cet avant-midi.
1: Oui, elle gèlera pas. On va se réchauffer.
2: Est-ce que tu vas avoir un signal sonore?
1: Je vais avoir comme un signal qui va dire « Écrivez l'heure » au m105.ca pour être peut-être finaliste pour notre concours de vendredi.
2: D'ailleurs, il vous reste quelques minutes. Si c'est toi qui s'appelles Anne-Marie Dubuc et que tu t'es inscrite à ce concours, il faut nous appeler en studio au 777-05. Il reste à peu près 5-7 minutes pour t'inscrire et pour être notre finaliste. Stéphane, aux infos dans les prochaines minutes.
4: Oui, c'est 54 ans d'histoire là, qui, c'est une page qui se tourne, tiens, du côté de Farnham.
2: Oui, on vous donne plus de détails, puis Martin, on se dit...
3: À demain!
2: À demain! Je reste avec vous jusqu'à l'arrivée de Mélissa.
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1: Il est 8h31 et on a du soleil et de la chaleur aujourd'hui. Aux infos M105, 5 candidats de la circonscription de Grande Baie ont participé hier à un débat organisé par la Chambre de commerce et d'industrie de la Haute-Yamaska.
2: Exactement, et les échanges ont porté sur la main-d'œuvre, l'immigration, la relève entrepreneuriale, l'innovation, l'environnement et le développement économique. Autour de la table se trouvaient donc ces cinq. Le Parti conservateur du Québec, lui, était absent du débat. Les échanges qui ont largement porté sur l'avenir des PME d'ici, confrontés aux enjeux de relève, de pénurie de main-d'œuvre, de productivité et de compétitivité. Et tous se sont entendus sur l'importance de l'immigration pour répondre aux besoins des entreprises, tout en divergeant bien sûr sur les seuils et la capacité d'accueil. Et lors de la période des questions, quatre candidats se sont opposés à l'exploitation des gaz de schiste, tandis que la candidate de la CAQ a indiqué qu'un tel projet nécessiterait une acceptabilité sociale. Enfin, les candidats ont affiché un rare consensus là sur l'environnement, en réclamant une approche transpartisane afin d'assurer la continuité des actions climatiques. Après 54 ans d'histoire, Meubles et Davantage ferme ses portes. Marie-Claude et Jean-François Riel, copropriétaires de ce qui était autrefois l'entreprise de leur père, là, Meubles Denis Riel, à Farnham, amorceront une vente de fermeture dès aujourd'hui et ce jusqu'au 15 novembre prochain. En entrevue, Mme Riel a indiqué qu'il y avait plusieurs raisons qui expliquaient cette décision.
3: De changement là, dans le commerce du détail qui complique la donne un petit peu, là, que ce soit les tarifs qui sont on and off, que dirais-je les contre-tarifs pour être plus précise, mais il y a aussi les nouvelles lois pour l'électroménager qui s'en vient le 5 octobre. Il y a un paquet de changements, là, de petites lois qui viennent à tout bout de champ compliquer un peu les choses. Et puis, comme vous dites, là, ça fait plus de 50 ans, puis on est comme un peu dû pour changer de bateau un petit peu.
2: Alors, cette nouvelle garantie de 5 ans sur les électroménagers à laquelle l'entrepreneur faisait référence, ça ferait augmenter là, d'environ 20% le coût des produits. Pour plus d'informations donc sur la vente de fermeture, rendez-vous sur leur page Facebook. Et un carrefour giratoire pourrait éventuellement voir le jour à l'intersection du boulevard Pierre-Laporte et de la rue Robitaille à Granby, c'est ce qu'on peut lire dans la Voie de l'Est. La Ville et le ministère des Transports là, estiment que l'intersection a atteint sa capacité, notamment en raison du développement résidentiel et commercial du secteur. Une étude réalisée pour la Ville privilégie l'aménagement d'un carrefour, donc avec une traverse piétonne sécurisée. Le projet est évalué à 3,7 millions de dollars. Granby se dit prêt à assumer la moitié des coûts. Et puis, il n'y a aucun échéancier là, qui est encore établi, parce que Québec doit d'abord déterminer si le projet va être intégré à sa programmation de la prochaine année ou de l'autre. Voilà pour l'essentiel de l'info. Détail, autre nouvelle, c'est m105.ca.
1: Merci beaucoup, Stéphane. Notre prochain rendez-vous est à 10 heures.
2: À tantôt.
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1: Que vous êtes sur la route en train de vous rendre au travail. J'espère que c'est pas trop long, que vous êtes pas trop pris dans le trafic. Bienvenue dans votre avant-midi avec Marie-Ève. Ben, je suis là jusqu'à 9h. Mélissa va s'installer ensuite avec vous autres. Mais je suis très, très contente de vous tenir compagnie. Et dans les prochaines minutes, on va en avoir de l'excellente musique. Loud Luxury, Mika, Mr. Probs, Shower Crow aussi va être là. Et le temps de vous rappeler quelques trucs importants. Je suis tombée sur une nouvelle ce matin qui disait, qu'est-ce qu'il fallait faire pour bien commencer la journée. Il faut la commencer du bon pied. Là. L'une des premières choses à faire, commencer par boire de l'eau. Et je vous avoue que je ne fais pas ça le matin. Je commence tout le temps avec mon café. Il va falloir que je change mes habitudes. Par contre, je fais la deuxième habitude importante, laver mon visage à l'eau froide et adopter une bonne hygiène buccale. Ça, c'est super important. Crème hydratante ou encore crème solaire, hein, parce qu'on le sait que notre journée débute avec plein de peut-être molécules qui vont nous sauter dans le visage, avec le soleil aussi qui va nous envoyer des vitamines, mais c'est toujours bon de bien protéger notre visage. Et c'est très important de s'activer. Alors, faire un petit peu d'activité physique si vous avez l'occasion. Je le sais qu'il y a des gens qui commencent même leur journée avec une superbe marche, puis ça tombe bien parce que là, je regardais, là, avec le soleil, on est déjà rendu à 16 degrés. Ça va monter aujourd'hui jusqu'à 25 avec un humidex à 29. Fait qu'on laisse tomber aujourd'hui le foulard puis le hoodie. On va avoir besoin de manches un petit peu plus courtes. Merci d'avoir choisi la radio de la Haute-Yamaska. Bon, Missisquoi M105.

Il y aura deux signaux sonores à repérer dans la journée pour notre concours avec Mudshock. En après-midi, vous pourriez aussi gagner des laissez-passer avec la gang du retour à la maison pour aller voir C'est quoi ta toune. Et beaucoup de choses dans le retour à la maison aujourd'hui, notamment la chronique Vos droits, votre argent. Mon nom est Marie-Ève Dupré. Je vous laisse en compagnie de Mélissa Dion-Deslandes. J'espère que vous allez passer une agréable journée. Et je vous attends demain avec toute l'équipe d'M105 le matin. On sera là à compter de 6 heures.

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2: Je vous souhaite la bienvenue dans M105 au travail. C'est Mélissa qui est là, qui vous attendait avec ce 1er octobre. Je constate de la fenêtre du studio qu'il y a de plus en plus de belles couleurs dans nos arbres. Et vous allez voir, ça va se traduire dans notre émission aujourd'hui. On va vraiment jeter plein de couleurs, de la nostalgie, comme diraient mes enfants. Les autres disent nostalgia. Voilà. Et je vois que devant moi, il y aura une chanson qui pourrait me faire plonger dans la nostalgie, mais c'est plus fort que moi. Je me rappelle plus encore des 2-24 pauses que j'ai dépensées à les prendre en photo en minuscule quand ils étaient de passage à Montréal. C'est les New Kids on the Block. On va les entendre un peu plus loin avec Hanging Tough. D'ici là, on a du Rihanna, Simple Plan, King Melrose et Gwen Stefani. Je vous remercie d'être là pour notre rendez-vous quotidien. On est ensemble, on s'accompagne jusqu'à 13h aujourd'hui. Bon début de journée.

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0: Marthe, Mélissa qui est avec vous autres. Comment allez-vous ce matin? J'ouvre mon texto à l'instant, 450-900-105, si vous avez envie de me partager des choses aujourd'hui. D'ailleurs, si vous avez des bonnes nouvelles, vous avez le goût de nous en parler, faites-le, parce que toujours à 9h55, ben, je parle d'une nouvelle qui fait du bien. Et je parle souvent de nouvelles qui ont lieu, peu importe, à l'international, ici et tout, mais quand c'est local, quand c'est de chez nous, on peut bien souligner ça. Alors, je vous invite à le faire, à m'écrire si vous avez comme ça quelqu'un, quelque chose qui est arrivé dernièrement. C'est une belle nouvelle pour la région, mais ça va vraiment me faire plaisir de vous partager tout ça. Alors, on a la musique à cœur ici. C'est vraiment ce qui nous amène dans notre petit matin ensemble. Alexandre Poulain, on l'a vu commencer, lui, avec un premier album, puis un deuxième, puis il a su charmer vraiment son public. Il a fait de nombreux spectacles dans la région et il a des nouveautés, mais il y a une chanson qui reste quand même dans ses premiers titres, c'est Couleur primaire. Je vous l'offre dans les prochaines minutes. On a aussi Sabrina Carpenter qui s'en vient avec un espresso. Pas avec un espresso. Pourquoi j'ai mis un devant? Ça doit être une envie personnelle. Elle s'en vient en musique. Restez là. 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
0: On attend aujourd'hui un beau 25 degrés avec alternance soleil-nuage. Présentement, on a 19 ici en Haute-Yamaska, Bromissisquoi. Hier, j'étais en vacances avec classe moyenne orange, Lessard, dans les prochaines minutes.

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0: Ça, c'est une chanson de karaoké. C'est une chanson qui traverse le temps. Vous êtes sur M105. C'est Mélissa qui est là. Puis, j'ai toujours beaucoup de plaisir à vous jaser de plein de choses. Et je trouve ça formidable. Je sais pas, il y a une affaire dans la vie, moi, que j'aime beaucoup. C'est regarder des aurores boréales. Et je te demande, Stéphane, est-ce que tu aimes les aurores boréales?
1: J'adore. J'en ai vu de tellement des belles du côté de Whitehorse au Yukon. Là,
0: oui.
1: Ah, oh, c'était merveilleux.
0: En tout cas, moi, tu sais, dans les bonnes nouvelles, là, les belles nouvelles de ce qu'on peut se dire ce matin, je trouve ça génial. Il y a en Suède, ils ont lancé un espèce de train de nuit qui est là pour admirer les aurores boréales. Ça commence en novembre. Ça me donne le goût d'aller en Suède.
1: Ah,
0: quand même, hein? C'est une belle...
1: J'ai des pantalons là-bas, moi.
0: T'as des pantalons?
1: En Suède.
0: T'es vraiment drôle. Est-ce que tes actualités sont aussi...
1: Drôles,
0: ouais?
1: Ben, j'ai une belle nouvelle. Oui? C'est deux jeunes de la région qui ont parti à une nouvelle entreprise. Je vous en parle dans un instant.
0: Ben, c'est parfait. On en charge tout de suite. Merci.

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3: Il est 10h01, on a 19 degrés présentement pour la Haute-Yamaskaye, Brome, Missisquoi. Mmh. Stéphane, aujourd'hui, il y a 5 candidats de la circonscription de Granby qui ont participé, en fait, c'était hier, au débat organisé par la Chambre de commerce et d'industrie de la Haute-Yamaskaye.
4: Oui, des échanges qui ont porté sur la main-d'œuvre, l'immigration, la relève entrepreneuriale, l'innovation, l'environnement, le développement économique régional. Des échanges qui ont largement porté sur l'avenir des PME ici, là, confrontés aux enjeux de relève, de pénurie de main-d'œuvre, de productivité et de compétitivité, voilà. Autour de la table se trouvaient donc tous les partis, sauf le Parti conservateur qui était absent. Tous se sont entendus sur l'importance de l'immigration pour répondre aux besoins des entreprises, tout en divergence sur le seuil et également la capacité d'accueil. Une page d'histoire se tourne après 54 ans. Meubles et Davantage ferment ses portes. Marie-Claude et Jean-François Riel, qui sont copropriétaires de ce qui était autrefois mm-hmm. l'entreprise de leur père, le meuble Denis Riel. À Farnham, ils amorcent leur vente de fermeture aujourd'hui et ce jusqu'au 15 novembre. En entrevue avec le service des nouvelles de M105, Mme Riel a indiqué qu'il y avait plusieurs raisons qui expliquaient cette décision, notamment les contre-tarifs qui ont poussé son frère et elle à fermer boutique. Pour plus d'informations, allez sur la page Facebook. Et je vous parle de hier. Peut-être que vous avez passé devant le palace de Granby, vous avez vu un tournage, des photos et tout ça. C'est des images qui vont servir à promouvoir une nouvelle collection de chandails et de coton. C'est derrière ce projet-là, deux jeunes entrepreneurs de la région, Maverick Cadieux, 13 ans, Léo Fontenal, 14 ans, fondateur de la marque de vêtements Backwood. C'était lancé il y a 2 ans. Les deux adolescents souhaitent créer un projet à leur image qui est inspiré de leur passion pour les vélos, sport et plein air. Écoutons les deux cofondateurs.
5: C'était vraiment random, on était juste dans ma chambre, filmé avec mon sel devant le garde-robe vu que le mur est blanc. Puis finalement, 1 million de vues puis 31 000 likes.
6: Quand on fait juste présenter le projet, dans le fond, en moins d'une semaine, là, ça a explosé.
4: Ça a explosé. Ben oui, ils ont vendu entre 400 et 500 chandails coton ouaté là, ils aiment voir leur marque un peu partout, surtout dans les écoles de la région. Et ils ont donc développé Backwood là, pour rassembler les jeunes autour de ces intérêts qui sont communs aux jeunes, là, plein air et voilà le vélo entre autres. Mm-hmm. Voilà pour les informations, détails, autres nouvelles, c'est m105.ca.
3: À tantôt Stéphane.
4: À tantôt.
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3: Ah oui, c'est beau ça de voir la jeunesse avec toutes ces belles idées comme ça. On va voir plein de bonnes chansons. Il y en a qui ont vraiment, comment on dit, beaucoup d'énergie, sale barbe.

supplémentaire. Et vous avez aussi l'occasion d'avoir ce matin dans vos oreilles les Maroon 5, Mojo. On a aussi Offenbach, Robin Thicke également. Et continuez de nous écrire ici. C'est M105 au travail. C'est une émission pour

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1: Alors, beaucoup de choses ce soir. Je vous invite à regarder le moment de vérité à Radio-Canada. Pourquoi? Parce qu'on a des gens de la région. Il y a une équipe de Cowansville également, des jeunes ici de l'école Hauteville. C'est à ne pas manquer, c'est ce soir à 20h. Sinon, pour ce qui est de cette journée internationale des personnes aînées, eh bien, on a le premier ciné-club qui est ce soir gratuit à 19h au cégep de Granby. C'est La Petite et le Vieux. Et ça met en vedette Guy Roy, Juliette Baroucha aussi. Et vous allez pouvoir, ensuite de ça, étant donné qu'il y a la participation du Laboratoire Vivant Partage, le visionnement est suivi d'un atelier de discussion qui permet de réfléchir collectivement aux thèmes qui sont présentés dans le film. Sinon, ben on a aussi plein de choses qui s'en viennent, dont un spectacle qui a été mis en vente, c'est en février prochain. Ça s'appelle Promenons-nous dans les bois. C'est un théâtre musical de la Haute-Yamaska qui nous promet ça en février donc prochain. C'est à l'Auditorium des Jardins du Cégep de Granby que ce sera présenté. C'est sur lepointdevente.com.
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0: Ça s'appelle « Sur ton épaule ». C'est Ludovic Bourgeois qui nous chantait ça sur M105 au travail. Je le dis souvent, on est une des régions les plus chanceuses parce que on a tellement d'activités, on a tellement d'opportunités pour aller vraiment se rassembler, premièrement, mais aussi déguster les saveurs du terroir. On a les Folies gourmandes, vous le savez, hein, il y en avait la semaine passée au centre-ville de Granby. Eh bien, on remet ça encore en fin de semaine. C'est jusqu'au 3 octobre et on vous invite donc à découvrir tout ça directement. Et on a sur le site lesfoliesgourmandes.com tous les détails concernant les produits locaux, les haltes gourmandes qu'on peut visiter en deux circuits ici dans la Haute-Yamaska. Alors, je vous le dis, allez faire votre tour directement. Commencez par les yeux puis ensuite de ça, ben, vous vous mettez en action au moment où vous avez envie. Ça nous fait plaisir de vous parler de tout ça parce que ben c'est vraiment une superbe attraction. Puis on envie, il y a beaucoup de gens qui nous envient en fait. Il faut être vraiment conscient et consciente de ça. Si vous avez manqué votre indice sonore vous donnant peut-être l'opportunité d'être finaliste vendredi pour un 1 000 $ chez Mode Choc, eh bien sachez qu'il y aura un autre indice un peu plus tard en journée. Je vous souhaite bonne chance.
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C'est un 1er octobre où je me sens fébrile aujourd'hui, hein, je vous l'ai peut-être dit tantôt, parce que, ben oui, je me sens fébrile parce que je fais partie de ce bel événement Alké Unie pour elle qui aura lieu ce soir à la Place Innov à Saint-Alphonse-de-Granby, à Espace Innov, pardon. Et Alké Unie, ben c'est un calendrier deuxième édition qui va sortir ce soir qui permet d'amasser des fonds pour les femmes victimes de violences et il y a un montant qui va être remis à deux maisons d'hébergement de la région. Alors, c'est pour ça que je suis fébrile parce qu'on sera là ce soir pour présenter ce calendrier. Où est-ce qu'on est un peu vulnérable, on pourrait dire ça comme ça. Et ben vous êtes tous invités. Ça commence à 17h ce soir, de 17 à 19h. Ça va vraiment me faire plaisir de vous croiser là-bas si vous voulez être de la partie. C'est un beau 5 à 7. Vous allez voir de la danse. Il va y avoir beaucoup d'émotions, ça je peux vous le dire. Alors, si vous voulez avoir plus de détails, ce midi au midi 105, je vous repartage cette entrevue qui a été réalisée cette semaine avec Marie-Ève Dupré et entre autres Audrey Flibotte qui est l'instigatrice de Alké Unie. Alors, je vous invite, c'est un rendez-vous autour de midi 15 tantôt. Alors, voilà pour l'instant, c'est nos infos M105.

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1: Ici Stéphane Côté, voici les informations M105. Eh bien, 5 candidats de la circonscription de Granby ont participé hier à un débat organisé par la Chambre de commerce et d'industrie de la Haute-Yamaska. Échanges qui ont porté sur la main-d'œuvre, l'immigration, la relève entrepreneuriale, l'innovation, l'environnement et le développement économique régional. Autour de la table, seul le Parti conservateur était absent du débat. Les échanges qui ont largement porté sur l'avenir des PME d'ici, confrontés aux enjeux de relève, de pénurie de main-d'œuvre, de productivité et de compétitivité. Après 54 ans d'histoire, Meubles et Davantage ferme ses portes. Marie-Claude et Jean-François Riel, copropriétaires de ce qui était autrefois l'entreprise de leur père, là, Meubles Denis Riel, à Farnham, amorcent une vente de fermeture à compter d'aujourd'hui jusqu'au 15 novembre. En entrevue avec le service des nouvelles de la M105, Mme Riel a indiqué que plusieurs raisons expliquent cette décision, notamment les contre-tarifs qui ont poussé son frère et elle à fermer boutique. Et l'érablière Bernard renouvelle son image et lance les douceurs de Nami, une nouvelle marque qui va regrouper désormais son univers de desserts et de collations. L'entreprise familiale, fondée en 1920 et aujourd'hui dirigée par une sixième génération, veut ainsi aller au-delà de son association traditionnelle avec le temps des sucres. Connue notamment pour ses beignes aux patates trempées dans le sirop d'érable, l'érablière a développé au fil des ans plusieurs autres créations offertes à l'année. Voilà pour l'essentiel de l'info. Détails, autres nouvelles, m105.ca.
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6: Merci pour les infos M105. On en aura d'autres dans une heure. C'est déjà nos midis M105 avec le bulletin majeur, avec plein de nouvelles, évidemment, de ce qui nous concerne, surtout en cette période électorale. On va se le dire, il y a pas mal d'actualité, hein? On a de la musique en avant-plan. Vous allez voir pour la prochaine heure qui va nous amener là au midi M105. La nouveauté Kiss My Glass en vient. On a aussi David Guetta, Teddy Swims avec Gone. C'est Mélissa qui est avec vous autres et je vous rappelle que vous pouvez toujours me texter au 450-900-105 pour des demandes, des questions. N'hésitez pas, ça me fait plaisir d'être là avec vous autres. Alors, je vous souhaite de passer une autre belle heure dans M105 au travail.

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0: La musique de Will Smith sur M105. J'espère que vous passez un très, très bon matin. On se parlait tantôt de spectacles qui auront lieu dans la région prochainement. Et je veux absolument vous parler de la programmation du CND. C'est le Centre Notre-Dame. C'est fait avec VCC. On vous présente là-bas différents spectacles. Il y en a un qui s'en vient bientôt. C'est un spectacle jeunesse et c'est pour ça que je vais vous en parler. C'est important de sortir nos enfants, de les amener voir un peu ces spectacles qui ont été préparés beaucoup avec soin et vous allez être conquis par Dominique Grenier et Marie-Michelle Parent qui sont dans le spectacle Les Petites Polices en Service. Vous allez voir qu'elles sont assez loufoques. Il y a quelque chose de clownesque, de drôle. C'est physique, c'est un théâtre où on veut justement amuser les enfants. Alors, si vous avez envie d'y assister, vous devez réserver via la billetterie sur VCC. Allez acheter ça. C'est au coût de 15 $ et vous allez passer un bon moment en famille le 5 octobre. À 10 h. Vous pouvez y aller avec le fameux 15 $, mais il y a aussi, je vous rappelle que c'est une billetterie où est-ce qu'on peut donner le tarif régulier, un tarif contributeur qui est un peu plus, et aussi un tarif accessible qui est offert par Desjardins qui est un peu moins cher. Donc, je vous invite à aller faire vraiment un petit tour là-bas. C'est une salle qui est polyvalente et puis, il y en a pour tout le monde. Il y en aura d'autres spectacles. Je pourrais vous en parler un petit peu plus tard. Voilà, place à la musique sur M105.
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0: Voici, je pense que c'est la toune de mon été. J'adore cette chanson des trois accords et cœur de pirate. Toujours les vacances. C'est pas parce qu'on est rendu au 1er octobre qu'on peut pas l'aimer. Merci d'être là, d'écouter M105 au travail.

0: L'automne. C'est le cas de le dire, c'est l'automne avec les Cowboys fringants et cette chanson-là qui résonne toujours aussi bien quelques années plus tard. 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Et puis, ben nous, on n'économise pas sur la musique. On vous présente le meilleur, vraiment, de ce qu'on peut vous offrir. En plus, celle-ci, elle est une étoile qui va vraiment bien ici au Québec. Laurence Nerbonne s'en vient avec Green Light. Je vous souhaite de passer un bel avant-midi.
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c'est avec Zaz et Mon sourire, c'est le titre de la chanson qu'on se rend aux Infos M105 de midi. Je vous souhaite un très, très bon jeudi. C'est Mélissa avec vous autres aussi pour les midi M105. C'est pas parce que je...

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2: Bon midi, madame, monsieur. Ici Stéphane Côté. Voici les informations M105. Eh bien, 5 candidats de la circonscription de Granby ont participé hier à un débat organisé par la Chambre de commerce et d'industrie Haute-Yamaska. Échanges qui ont porté sur la main-d'œuvre, l'immigration, la relève entrepreneuriale, également l'innovation, l'environnement, le développement économique et régional. Autour de la table se trouvaient les participants, sauf le Parti conservateur du Québec qui était absent, lui, de ce débat. Échanges qui ont largement porté sur l'avenir des PME d'ici, confrontés aux enjeux de relève, de pénurie de main-d'œuvre, de productivité, également de compétitivité. Tous se sont entendus sur l'importance de l'immigration pour répondre aux besoins des entreprises, tout en divergeant sur les seuils et la capacité d'accueil. Lors de la période de questions, 4 candidats se sont opposés à l'exploitation des gaz de schiste, tandis que la candidate de la CAQ a indiqué qu'un tel projet nécessiterait une acceptabilité sociale. Toujours élection, il y a le chef libéral Charles Milliard qui appelle les Québécois qui s'opposent là à un référendum à se rallier derrière son parti alors que le Parti québécois trône toujours premier dans les sondages à quelques jours du scrutin. Le chef péquiste Paul Saint-Pierre Plamondon est sorti dans les médias ce matin pour demander aux Québécois de lui accorder une majorité parlementaire qui, selon lui, est nécessaire pour réaliser son programme. En point de presse ce matin à Cowansville, M. Milliard lui a servi cette mise en garde aux électeurs.
3: La décision qu'on prend de s'embarquer dans 4 ans de chicane, comme on a vu dans les 2 derniers jours, ça se décide lundi. 25% des gens ont déjà émis leur opinion là-dessus. 75% des gens, j'espère le maximum, vont le faire lundi. Et il y a encore beaucoup d'indécis. Il est temps de se regrouper. Ça nous prend un premier ministre de l'économie, pas un premier ministre de la zizanie.
2: En cette journée nationale des aînés, 1er octobre, la ville de Granby a présenté son guide Choisir mon chez-moi, un outil conçu pour aider cette clientèle à trouver un milieu de vie adapté à ses besoins. Le service des nouvelles M105 a consulté le document qui comprend notamment une grille d'auto-évaluation qui permet aux aînés de mieux cerner leurs besoins et de les orienter vers les ressources disponibles dans la région. Présente lors de l'annonce, la mairesse de Granby, Julie Bourdon, décrit le guide comme un outil concret et pratique tant pour les aînés que pour leurs proches.
4: C'est réellement un outil pratique. Donc, c'est pas juste un guide avec plein d'informations. Là. C'est un outil pratique pour les aînés ou les proches des aînés qui veulent trouver une façon soit d'aborder. Des fois, on a un parent qui a besoin d'un petit peu plus d'accompagnement pour choisir son futur chez soi. Donc, c'est un guide aussi qui peut aider les proches des aînés également.
2: Le guide présente également différents programmes d'aide ainsi que des crédits gouvernementaux susceptibles de soutenir les aînés dans leur démarche. Ce document est disponible dès maintenant sur le site web de la ville de Granby et peut être consulté en ligne. Après 54 ans d'histoire, Meubles et Davantage ferme ses portes. Marie-Claude et Jean-François Riel, copropriétaires de ce qui était autrefois l'entreprise de leur père, là, Meubles Denis Riel à Farnham, amorcent une vente de fermeture dès aujourd'hui et ce jusqu'au 15 novembre. En entrevue avec le service des nouvelles de M105, Mme Riel a indiqué qu'il y avait plusieurs raisons, qui expliquaient cette décision.
5: Le changement là, dans le commerce du détail qui complique la donne un petit peu, là, que ce soit les tarifs qui sont en énorme, les contre-tarifs, pour être plus précise, mais il y a aussi les nouvelles lois pour l'électroménager qui s'en vient le 5 octobre. Il y a un paquet de changements, là, de petites lois qui viennent à tout bout de champ compliquer un peu les choses. Et puis, comme vous dites, là, ça fait plus de 50 ans, puis on est comme un peu dû pour changer de bateau un petit peu.
2: Alors, cette nouvelle garantie de 5 ans là, sur les électroménagers à laquelle l'entrepreneur faisait référence, ben ça ferait augmenter d'environ 20% le coût des produits. Alors, si vous voulez plus d'informations sur la vente de fermeture, vous avez rendez-vous sur leur page Facebook. Les fraudes impliquant de faux policiers préoccupent de plus en plus les autorités de la Haute-Yamaska et de Beau-Missisquoi. Le stratagème consiste généralement à contacter une victime en se faisant passer pour un policier ou une autre personne en autorité. Les fraudeurs tentent par la suite de créer un sentiment d'urgence afin d'obtenir soit de l'argent, des cartes bancaires ou des renseignements personnels. Les citoyens sont invités à demeurer vigilants. Joanie Goulet, porte-parole du service de police de Granby.
4: Le premier conseil est de raccrocher malgré la pression exercée par le fraudeur et par la suite vérifier la situation avec soit un membre de la famille ou votre institution bancaire. Rappelez-vous de ne jamais donner vos cartes bancaires à qui que ce soit. Jamais une banque, une caisse ou un policier vous demandera votre NIP. Ce code vous est personnel et ne doit jamais être partagé. Dans le doute, appelez le service de police ou un proche qui pourra vous conseiller. Les fraudeurs visent souvent les personnes aînées, alors passez le message à vos parents, à vos grands-parents pour qu'ils sachent comment réagir à ce type d'appel.
2: Alors, peut-être rappeler qu'un véritable policier ne demandera jamais de remettre de l'argent ou une carte bancaire dans le cadre d'une enquête. Et en cas de doute, raccrochez et communiquez directement avec votre service de police ou votre institution bancaire. Et au sport, les Yankees de New York ont gagné 9-2 hier à New York pour éliminer les Red Sox de Boston et accéder ainsi à la série de sections contre les Rays de Tampa Bay. De leur côté, les White Sox de Chicago ont éliminé les Astros. Ils l'ont emporté 7-3 hier à Houston. Ils vont affronter maintenant les Guardians de Cleveland. Les Padres ont également réussi un balayage en battant les Cubs de Chicago. Et dans l'autre série, les Phillies de Philadelphie ont créé l'égalité avec les Braves en vertu d'un gain de 4-3 à Atlanta. Voilà pour les informations des sports. Détails, autres nouvelles, visitez le m105.ca. Et à 12:37, c'est l'heure pour moi de vous souhaiter bon appétit.
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6: On plonge dans notre heure de lunch ensemble pour ce jeudi 1er octobre. Merci pour les infos. On va s'informer encore autour de 12:30. On va entendre un peu plus tard la candidate Méliane Saint-Amand, qui est dans Québec solidaire ici à Granby, qui se présente. On va en apprendre davantage sur elle. On va aussi en apprendre plus sur l'événement de Alké Uni pour elle, qui a lieu ce soir à la Place Innov. Vous pouvez encore participer. Beaucoup de fébrilité, beaucoup de chansons, beaucoup de plaisir ce midi. Voici, entre autres, Elton John, Dua Lipa, by Ryan Adams.

0: C'était Elton John, Dua Lipa avec Cold Heart sur M105. Bon midi. On continue de vous faire découvrir les candidats de la région dans ici la circonscription de Granby. Dans Québec solidaire, c'est Méliane Saint-Amand qui se présente. On vous la fait découvrir tout de suite.
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2: Méliane Saint-Amand, candidate pour Québec solidaire dans Granby, bonjour.
3: Bonjour.
2: On va commencer par parler d'un enjeu qui est vraiment chaud dans l'actualité en ce moment, l'accès au logement, que tu as ciblé comme une de tes priorités. Donc, j'aimerais savoir, selon toi, quelles mesures ou quel rôle devrait jouer le gouvernement pour aider notamment là, les jeunes familles, les aînés et les personnes à faible revenu à se loger?
3: Bien, premièrement, c'est sûr que je pense qu'on a vraiment besoin de remettre sur pied le programme de logement social qui a été aboli et remplacé par un programme de logement abordable. Mm-hmm. Mais en ce moment, ce qu'on voit, c'est qu'il y a vraiment peu de logements ici, de un, donc le taux d'inoccupation est très bas, fait qu'on a absolument besoin de construire, mais on a aussi besoin de construire des logements qui sont sociaux, donc un pourcentage du salaire ou du revenu du foyer, parce que les gens, ils n'ont pas de place où aller, par exemple, s'ils changent de, mettons, ils perdent leur emploi, ben ils mm-hmm. peuvent plus payer leur loyer, ce qui est un grave problème, en fait, là. Puis aussi, des gens, par exemple, qui seraient en situation de violence conjugale, ben ils voudraient s'en aller, mais ils sont juste pas capables de payer un logement, là, mm-hmm. C'est trop dispendieux. Fait que moi, je pense que l'État doit, justement, aider à construire ça, aider les villes aussi, parce que il y a des infrastructures derrière la construction de nouveaux bâtiments. Puis nous, on veut aussi pouvoir en sortir du marché quand c'est possible. À Granby, il n'y a juste pas assez de logements. Fait que je pense qu'il faut en construire des nouveaux, comme sur l'endroit là, où il y avait l'ancienne usine de la Cresswell, que moi, j'ai mis comme priorité pour moi là, de m'adresser sur ce projet-là, tant pour aider la ville à décontaminer le site, mais aussi pour s'assurer que le projet puisse continuer puis qu'on puisse voir des logements sur ce terrain-là.
2: Si on parle d'accès au logement, on ne peut pas éviter le sujet de l'itinérance, qui est un autre sujet d'actualité. D'ailleurs, à Granby, on est touché présentement par la fermeture de la halte répit. Donc, on est en période de trou de service. J'aimerais savoir comment tu comptes soutenir les organismes qui viennent en aide aux personnes en situation d'itinérance.
3: Bien, premièrement, je pense qu'en aucun cas, on devrait laisser un bris de service de cette façon-là. Ce qui est arrivé, c'est que j'ai cru comprendre aussi que le Santé Québec, puis en tout cas, se sont appuyés beaucoup sur les organismes communautaires, mais les organismes communautaires, ils n'ont pas des portefeuilles infinis, là, ça ne fonctionne pas. Donc, nous, avec Québec solidaire, on s'engage à verser 1 milliard $ à nos organismes communautaires, entre autres, comme ils ont demandé à la mission, puis ça, c'est le plus important. Aussi dans des organismes, justement, qui travaillent en itinérance, dont on en a quand même beaucoup ici à Granby, vu qu'on a clairement un enjeu là, d'itinérance visible. Mais ça va aussi nous aider à faire de la prévention pour s'assurer qu'il n'y ait pas plus d'itinérance, là, que ce soit en violence conjugale, en santé mentale. Mais tous les organismes que je rencontre ont toujours le même enjeu sur le financement à la mission. Donc, on veut vraiment là, travailler là-dessus.
2: On va parler, on va changer un peu. On va aller dans le domaine de la santé, puis je vais m'attarder sur les conditions dans les hôpitaux. Je voudrais savoir quel investissement jugez-vous prioritaire pour améliorer les infrastructures hospitalières. On parle beaucoup là, d'infrastructures en décrépitude et vétustes présentement à l'échelle provinciale.
3: Je pense qu'il faut écouter les villes. Les villes connaissent bien leur dossier. On leur demande de faire beaucoup de choses avec peu de moyens. Malheureusement, les budgets aussi qui ont été alloués ne servaient pas à être suffisants juste pour continuer à donner des services normaux. Donc, je pense pas que c'est... Je pense qu'on doit investir massivement. On doit redonner de l'argent, pas juste supporter l'inflation, parce que c'est pas suffisant, clairement. Puis ça n'a pas été suivi là, dans les dernières années, ce qui fait qu'on est dans un enjeu comme ça. Je pense aussi qu'on peut pas juste blâmer toujours tout sur l'immigration. Là, je ramène ça, mais tous nos bâtiments sont pas vestis juste à cause de ça. Là, ça à cause qu'on a eu un manque, en fait, d'argent qui n'a pas été investi alors qu'elle l'aurait dû. Donc, nous, on veut mettre un bouclier, entre autres, là, pour un bouclier budgétaire pour s'assurer que ça n'arrive plus puis qu'on coupe plus dans nos ressources, parce que là, c'est les citoyens qui payent, mais dans le fond, le fait que nos bâtisses ne soient pas non plus en bon état, ben ça revient aussi que c'est les citoyens qui payent parce que les salles ne sont pas prêtes, parce qu'il n'y a pas assez de lits, parce que ça n'a pas d'allure. Là, on voit des hôpitaux qui ont de l'eau qui dégoutte, des fenêtres qui ne marchent pas. On peut pas se dire qu'on a un pays qui prend soin des gens et qu'on est on est pays développé, puis nos hôpitaux sont dans cette condition-là. C'est juste impossible pour moi de penser à ça. Donc, c'est clair qu'il faut qu'on écoute les villes qui puissent nous aider avec ça parce qu'ils connaissent bien leur dossier, mais aussi qu'on protège notre système de santé contre l'austérité. Puis, je tiens à rappeler que tous les autres partis, là, en ce moment, proposent de l'austérité puis de couper dans les services, là. Donc, ça, c'est sûr que ça va se refléter dans quelque chose qui va toucher aux populations, puis ça a été prouvé, là. Fait que nous, on veut justement pas d'austérité, mais on veut, pour la santé, on veut un bouclier budgétaire aussi.
2: Méliane, vous n'habitez pas Granby. mais vous vous présentez dans la circonscription de Granby. Pourquoi est-ce que les citoyens ici, à l'échelle locale, devraient quand même vous faire confiance pour répondre à tous les enjeux qu'on a abordés aujourd'hui?
3: Ben, je pense que je suis une personne un peu de plusieurs endroits. Là, moi, j'ai grandi en Montérégie, mais j'ai transféré en Estrie. Je pense que un peu comme Granby qui était en Montérégie puis qui a soutien en Estrie, j'ai fait un peu le même switch. Je pense que ça a Je retrouve des choses que je retrouve autant à Saint-Hyacinthe qu'autant à Sherbrooke. Je trouve que Granby, c'est comme un beau mix parfait entre les deux. Puis j'ai rapidement, là, j'ai pris mes racines, mes aises ici. Je connais très bien le réseau, autant tu sais, la ville, les endroits publics, les entreprises. Fait que je pense que c'est super important. Puis je pense que je démontre bien que je suis une personne de terrain à l'écoute, mais aussi que je suis capable d'agir. Puis c'est surtout ça l'important pour moi, c'est d'être capable de mettre en place des actions qui sont supportées par mon parti. Donc moi, je veux vraiment amener ça ici. Je pense que les citoyens de Granby s'en rendent souvent même pas compte que je viens plus d'ici. Ils l'oublient parce que je suis vraiment bien... j'ai bien cerné rapidement les enjeux. Puis je pense
2: sur le terrain aussi.
3: Oui, c'est ça. Puis ça montre bien aussi ma capacité d'adaptation rapide là, puis de bien comprendre une problématique assez rapidement, puis ensuite de pouvoir agir dessus. Fait que pour moi, c'est ça. Je pense que ça serait ça. Puis j'aime bien les Granbyens. Ils sont très sympathiques aussi. très proches de leur communauté. Chose que j'aime beaucoup. Ça me rappelle un peu la petite famille. Je trouve que c'est confortable.
2: Méliane Saint-Amand, candidate pour Québec solidaire dans Granby, merci beaucoup.
3: Et merci à toi.
1: Vous venez d'entendre une candidate de l'un des quatre partis qui ont accepté notre invitation. Seul le Parti conservateur du Québec a décliné notre demande d'entrevue.
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0: Bon 1er octobre, vous êtes sur M105, la radio de la Haute-Yamaskaye de Brome, Missisquoi. J'espère que vous passez une belle journée en cette première page. Pas cette première, mais plutôt cette nouvelle page de calendrier. Il y a évidemment toutes les émissions qu'on vous propose au quotidien sur M105. Et on a aussi, en marge de ça, on a notre section balado du M105.ca, mais aussi sur toutes les plateformes balado, que ce soit Spotify, Apple Podcast et compagnie. Vous allez retrouver nos balados aussi. 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
4: Ici Stéphane Côté, voici les informations M105. Eh bien, 5 candidats de la circonscription de Granby ont participé hier à un débat organisé par la Chambre de commerce et d'industrie de la Haute-Yamaska. Échanges qui ont porté sur la main-d'œuvre, l'immigration, la relève entrepreneuriale, l'innovation, l'environnement et le développement économique régional. Autour de la table, seul le Parti conservateur était absent du débat. Les échanges qui ont largement porté sur l'avenir des PME d'ici, confrontés aux enjeux de relève, de pénurie de main-d'œuvre, de productivité et de compétitivité. Après 54 ans d'histoire, Meubles et Davantage ferme ses portes. Marie-Claude et Jean-François Riel, copropriétaires de ce qui était autrefois l'entreprise de leur père, là, Meubles Denis Riel, à Farnham, amorcent une vente de fermeture à compter d'aujourd'hui jusqu'au 15 novembre. En entrevue avec le service des nouvelles de M105, Mme Riel a indiqué que plusieurs raisons expliquent cette décision, notamment les contre-tarifs qui ont poussé son frère et elle à fermer boutique. Et l'érablière Bernard renouvelle son image et lance les douceurs de Nami, une nouvelle marque qui va regrouper désormais son univers de desserts et de collations. L'entreprise familiale, fondée en 1920 et aujourd'hui dirigée par une sixième génération, veut ainsi aller au-delà de son association traditionnelle avec le temps des sucres. Connue notamment pour ses beignes aux patates trempées dans le sirop d'érable, l'érablière a développé au fil des ans plusieurs autres créations offertes

0: l'année. Voilà pour l'essentiel de l'info. Détails, autres nouvelles, m105.ca.
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0: Je vous souhaite un très bon midi au son de M105. Vous êtes rendu tout comme moi au 1er octobre. J'avais une certaine fébrilité pour arriver à cette journée-là parce qu'aujourd'hui, c'est le lancement de la nouvelle édition du calendrier Alké. Ça va être ce soir à la place Innov, où est-ce qu'on va révéler enfin beaucoup de choses. Mais le but de tout ça, c'est une belle cause pour amasser de l'argent cette année pour les femmes victimes de violences. Pour en parler cette semaine de cet événement-là, vous êtes tous invités. Il y avait en studio avec Marie-Ève Dupré, entre autres, Audrey Flibotte. Il y a aussi Nathalie Corbeil. Audrey Flibotte est celle qui a lancé justement le mouvement Alké, déjà, qui en est à sa deuxième édition.
1: Donc là, la première question, c'est qu'est-ce que c'est le projet Alké, Audrey, et comment c'est né?
2: Oui, ben en fait, Alké, c'est un projet qui est fait par des femmes, pour des femmes. Donc, à la base, on trouvait que dans le milieu des affaires, on est vraiment difficile entre nous, les femmes. Puis je me suis dit, à un moment donné, il faudrait créer comme une boule d'amour où on pourrait avoir du plaisir, puis en même temps s'impliquer dans la communauté, parce que moi, je trouve que affaire rime avec implication. Mm-hmm. Donc, au fil du temps, j'ai décidé de créer un calendrier où les femmes d'affaires se mettent à nu, se rendent vulnérables pour une cause. L'an dernier, on a amassé des fonds pour la Fondation Cancer du sein du Québec. On a quand même remis 30 000 $ pour notre première édition. Et puis, cette année, on a choisi une autre cause féminine.
3: Là, pour amasser de l'argent, oui, il y a le calendrier.
2: Oui.
3: Il y a aussi d'autres produits. Qu'est-ce qu'il y a de particulier, ce calendrier-là?
2: Ben écoute, en fait, le calendrier, c'est vraiment un exercice pour nos femmes d'affaires. Donc, à travers notre mission dans Alké, il y a, oui, redonner à la communauté, mais on veut aussi que la femme apprenne à s'aimer comme elle est. Donc, elle se met à nu, vraiment pour la cause. Donc, selon ses limites, bien évidemment. Puis quand je parle de se mettre à nu, là, évidemment, c'est pas un calendrier de femmes nues. C'est vraiment, le message est plus puissant au niveau de ce qu'on peut ressentir, de se rendre vulnérable, en fait. Donc, oui, un petit peu de nudité, on va dire ça comme ça. Mais c'est de bon goût. C'est vraiment artistique, puis c'est vraiment des mettre en valeur, autant leur côté féminin. C'est juste de dissocier, oui, la femme d'affaires, mais aussi la femme. C'est vraiment ça.
1: Et Nathalie Corbeil s'est prêtée au jeu. Il y a plein d'autres femmes d'affaires qui s'est prêtées au jeu. C'est comment, Nathalie, d'embarquer dans ce genre de projet-là puis se rendre vulnérable?
4: Quelle expérience, parce que de mon côté, ben, tout d'abord, merci d'avoir accepté de m'inviter à participer et à contribuer surtout à cette belle cause. Cette expérience-là nous permet évidemment de nous mettre à nu, mais de mon côté, moi, je suis habituée d'être en coulisses. Je suis habituée de mettre les autres en valeur. Et là, je me retrouve totalement encadrée, entourée. C'est une équipe formidable et c'est comme si on se sent un peu comme une reine, une princesse quand on fait partie de l'expérience. Mais surtout, c'est le message que l'on porte à travers ce geste-là. Donc, oui, poser devant une photographe, devant une équipe, poser en situation vulnérable, dans la limite de ce qu'on choisit, comme le disait Audrey. Mais on sait qu'on porte quelque chose et on sait que c'est une main tendue vers d'autres femmes qui auront besoin de ces fonds-là. Puis on pourra vous expliquer comment.
1: Moi, j'aimerais ça que tu me dises quelles sont les autres femmes qui ont participé avec toi à cet événement-là, ce calendrier-là.
4: Wow, on est un groupe de femmes tout aussi généreuses et magnifiques les unes que les autres, de tous âges aussi. Je dois dire qu'on a vraiment de toutes les générations qui sont représentées pour la cause. On a des femmes en finance, en santé, en bien-être, en design.
1: On a notre collègue.
4: Mélissa Dion-Deslandes, qui est formidable. On a vraiment de tous les... donc, ce n'est pas particulièrement le segment d'affaires dans lequel on évolue, plutôt que les femmes et leur désir de s'engager et de faire équipe pour une cause.
3: Bon, là, tantôt, on parlait du calendrier pour amasser des fonds. Il y a des bougies aussi, je ne l'ai pas nommé tantôt. Combien on veut amasser et c'est quoi la cause cette année?
2: Oui, en fait, cette année, on veut doubler la mise. Donc, on aimerait remettre 60 000 parce que cette année, on soutient deux maisons d'hébergement pour femmes victimes de violences. Donc, on a Horizon pour elles et la maison Alice Desmarais. Donc, on souhaiterait vraiment leur remettre 30 000 chaque. Puis, en fait, je suis très confiante qu'on va réussir à atteindre cette somme-là. Là,
1: ouais. Et si on se parle aujourd'hui, c'est parce que jeudi, c'est le lancement du calendrier. Oui. Donc là, c'est le moment de lancer l'appel. Comment on peut se le procurer? Comment on peut soutenir Alké?
2: Bien, en fait, premièrement, bien, c'est de venir à l'événement. Donc, l'événement sert au lancement du calendrier. Donc, on fait ça un peu en formule jet set, style jour de l'an avec un grand dévoilement. On les met vraiment en honneur, ces femmes-là qui ont décidé de se prêter au jeu parce que ça prend beaucoup de courage. Et c'est ça, c'est vraiment, ça fait partie de la mission. Donc, ce jeudi, formule 5 à 7 plus, là, mettons, ça pourrait s'étirer un petit peu, aux espaces Innov. C'est vraiment un projet qui est aussi artistique. On a des danseurs de Révolution qui sont allés à Révolution, excuse-moi, de tendance. On a plein de surprises, en fait, lors de cette soirée-là. C'est une soirée qui est gratuite. C'est important de le préciser. Il n'y a pas de prix d'entrée. Donc, on veut vraiment que les gens, quand ils arrivent sur place, y aient les moyens, en fait, là, de pouvoir s'acheter le calendrier ou de participer aux encans et tout ça. Moi, personnellement, je trouve que dans les événements pour soutenir des causes, souvent, c'est très dispendieux. Puis, je trouve que c'est pas ouvert à tous. Donc, c'est pour ça que pour moi, c'est super important d'avoir un événement qui est gratuit. Tu viens sur place et tu donnes ce que tu peux donner.
1: Alkée, le calendrier est au coût de 50 $.
2: 50 $, exactement.
1: Alors, Alkée unie pour elle, si vous voulez avoir les informations, si vous voulez être sur place. Audrey, Nathalie, merci beaucoup d'être venue discuter avec nous ce matin.
4: Merci infiniment.
1: Alors, suivez-les et surtout, soutenez la cause. Alkée, déesse grecque du courage et de la force intérieure. C'est comme ça que s'est inspiré le nom du projet.
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Les midi 105, c'est presque terminé. Encore la musique de Callum Scott, Barbara Pravi. Et puis Céline Dion, ça s'appelle Destin présentement. Elle est encore en train de conquérir, de charmer toute la France. Alors la voici. Moi, je vous retrouve demain. Bonne fin de journée.

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3: 1er octobre aujourd'hui, en tout cas, si le mois d'octobre veut commencer comme ça, je peux pas dire que je suis déçue, hein? On a un beau 20 degrés présentement, 23 même sur la région. On dirait quasiment que l'été n'est pas parti. Bon, c'est Lydia Bonin qui est avec vous jusqu'à 16 aujourd'hui. Évidemment, on va parler d'activités dans la région qui s'en vient en 20 semaines. Très bel après-midi devant nous avec le meilleur de la musique toujours. Mais on va y aller dans quelques instants en musique, justement, entre autres avec la gang de Quinche. Shakira avec Burna Boy aussi s'en vient, Die, mais pour tout de suite, la nouveauté de Ellen Langley avec Koué Witzel. Voici Jaded à
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0: Shakira avec Burna Boy. C'était Die Die à M105. 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En musique dans les prochaines minutes, un peu de Britney Spears, Baby One More Time. Avant ça, c'est Fred avec Je veux.
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1: Ouais, ben c'est un 1er octobre, assez chaud aujourd'hui, présentement 22 degrés sur la haute Yamaska-Bromissisquoi. C'est des nuages, puis ce soir et cette nuit, ce sera quelques averses dans le ciel avec un minimum de 16. 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

13h56. Je sais, on est jeudi après-midi, mais moi, je regarde déjà le week-end qui s'en vient. Il annonce super beau. Si vous souhaitez faire des activités extérieures à Waterloo, on vous propose une journée plein air dans le cadre des journées proximité plein air. Donc, ça se passe ce samedi à la réserve naturelle de Waterloo. Au menu, on vous offre observation d'oiseaux, découverte de plantes médicinales locales et aussi, à la tombée de la nuit, on vous offre une promenade illuminée avec chocolat chaud, faut le dire. Et on vous conseille, par contre, d'apporter votre lampe de poche ou votre lampe frontale. C'est complètement gratuit et c'est ouvert à tous. Pour tous les détails, ville.waterloo.qc.ca. Restez

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3: Il est 14h01, c'est le temps donc des infos M105 oui. Avec Laurence Acoulina. On revient d'ailleurs sur le débat qui a lieu hier à la Chambre de commerce.
4: Exactement, Lydia. Donc, les 5 candidats de la circonscription de Granby qui ont participé hier à un débat organisé par la Chambre de commerce et d'industrie Haute-Yamaska. Donc, les échanges qui ont porté notamment sur la main-d'œuvre, l'immigration, la relève entrepreneuriale, l'innovation aussi. Et autour de la table se trouvaient Jean-François Arsenault du Parti québécois, Méliane Saint-Amand de Québec solidaire, Claudine Leroux de la Coalition Avenir Québec, Claudie Bérubé du Parti libéral du Québec et également Andrzej Wisniewski du Parti vert du Québec. Le Parti conservateur du Québec étant quant à lui absent du débat. Alors, les échanges ont largement porté sur l'avenir des PME d'ici, confrontés aux enjeux de la relève de pénurie de main-d'œuvre. Et tous se sont entendus en terminant sur l'importance de l'immigration pour répondre aux besoins des entreprises, tout en divergeant sur les seuils et la capacité d'accueil. Toujours à l'échelle locale, après 54 ans d'histoire, Meubles et Davantage ferme ses portes. Alors, Marie-Claude et Jean-François Riel, frères et sœurs, et également copropriétaires de ce qui était autrefois l'entreprise de leur père, Meubles Denis Riel, établi à Farnham, amorceront une vente de fermeture dès aujourd'hui, et ce, jusqu'au 15 novembre. En entrevue avec le service de nouvelles de M105, Mme Riel, qui a indiqué que plusieurs raisons expliquent cette décision, notamment les contre-tarifs qui affectent justement leur commerce. Donc, pour plus d'informations sur la vente de fermeture, rendez-vous sur leur page Facebook où d'ailleurs des mises à jour seront publiées régulièrement sur les articles qui sont toujours disponibles. Et terminons toujours à l'échelle locale, cette fois-ci du côté de Granby en cette journée nationale des aînés aujourd'hui. La ville de Granby qui a présenté plus tôt ce matin son guide Choisir mon chez-moi, qui est un outil conçu pour aider cette clientèle à trouver un milieu de vie adapté à ses besoins. Donc d'ailleurs, on a consulté le document en question qui comprend notamment une grille d'auto-évaluation qui permet aux aînés de mieux cerner leurs besoins et de les orienter vers les ressources disponibles dans la région. Le document est disponible dès maintenant sur le site web de la ville de Granby et peut être consulté en ligne si ça vous intéresse. Alors voilà l'essentiel de vos infos, détails, autres nouvelles comme d'habitude au m105.ca.
3: Merci, tu reviens à 15h.
4: À très bientôt, Lydia.
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3: Dans quelques minutes, je vous parle des dernières nouvelles du showbiz. D'ailleurs, il y a un des artistes qui devait jouer dans la comédie musicale Grease qui s'est désisté aujourd'hui. Je vous donnerai tous les détails dans les prochaines minutes. Lydia Bonin qui est avec vous jusqu'à 16 aujourd'hui. Je vous offre en musique avant ça la reine Beyoncé qui s'en vient. La chanteuse australienne aussi, Tones and I, avec Dance Monkey qui viendra faire son tour. Mais avant, voici Train avec Hey Soul Sister.

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1: Claude Bégin a annoncé aujourd'hui devoir renoncer à son rôle de Danny Zuko dans la comédie musicale de Grease. On dit en raison d'enjeux personnels majeurs, donc liés à sa famille, ses enfants qui pour lui, c'est vraiment ça qui est la priorité. Donc, il dit évidemment qu'il est triste de ça, mais qu'il doit choisir sa famille avant tout. Mais on connaît déjà la personne qui le remplacera. C'est le comédien-chanteur Philippe Scrive qui sera donc maintenant Danny Zuko dans la mouture québécoise de Grease. Et j'ai des bottins pour vous autres. Jim Carrey, ça a l'air qu'il aurait officialisé, oui, son union avec sa compagne Mina. Il l'aurait mariée. C'est selon TMZ qui a annoncé ça hier, donc eux qui sont ensemble depuis 2022, mais on n'a vraiment aucun détail sur ça. Et une autre aussi, c'est mariée en cachette. Sophia Bush a révélé s'être mariée en secret avec sa compagne Ashlyn Harris. Elles se sont mariées en privé à l'été 2025.
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0: Teddy Swims, qui d'ailleurs sera au Centre Bell mercredi prochain, le 7 octobre. Mais avant ça, ici dans le coin, samedi le 3, ben c'est En action pour la nature au parc Terry Fox, fait par Symbiose Nature. C'est quoi ça? Ben, c'est une journée entre 9 et 14. Puis d'ailleurs, pas besoin d'arriver à une heure précise. Là. Vous arrivez, vous passez le temps que vous souhaitez et vous quittez. Alors au programme, il y aura 250 arbres et arbustes pour en apprendre plus sur la supplantation aussi d'arbres, activités de contrôle des plantes exotiques qui sont envahissantes dans le coin, visite d'interprétation pour découvrir la flore indigène du coin. Bref, une journée 100% nature. Ça se passe, je vous rappelle, samedi au parc Terry Fox. Et vous restez le temps que vous souhaitez. En musique, Claudia Bouvette s'en vient avec Amour Écran.
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Jonathan Pinchot, c'est ce qu'on vient de s'offrir avec Belle Infirmière à M105. Bon jeudi après-midi. Ce soir, si vous avez rien à faire, je vous invite à aller du côté des espaces Innov à Saint-Alphonse-de-Granby parce que c'est le lancement du calendrier d'Alké Uni pour elle. Je vous rappelle, c'est pour une bonne cause. Elles amassent des fonds, oui, pour soutenir les maisons d'hébergement pour aider les femmes qui sont victimes de violences conjugales. Puis, on s'entend pour dire qu'avec les événements dans les derniers jours, on a besoin plus que jamais. Présentement, ça se passe ce soir. C'est gratuit en plus de ça. Puis, il y a plein de femmes de la région qui ont posé pour ce calendrier-là, dont il y a notre collègue Mélissa Dion-Vélande qui sera là-dessus. Donc, évidemment, elle sera du côté des espaces Innov pour Alké Uni ce soir aussi. Alors, je vous invite, c'est à Saint-Alphonse de Granby.

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1: Il est 15h01 en ce 1er octobre. C'est le temps des infos M105. Florence Aquina, on parle d'une pétition qui était assez alarmante qui circulait dans une école en Estrie.
2: Exactement, Lydia. Il est question d'une pétition visant à légaliser le viol portant des dizaines de signatures de jeunes garçons qui circulaient récemment dans une école secondaire en Estrie. Alors, le directeur général d'Ensemble pour le respect de la diversité, Raphaël Provost, explique que son organisme, dont la mission est de parcourir le Québec afin d'offrir des ateliers, justement, de sensibilisation contre la violence et la discrimination, a reçu un courriel du personnel de l'école qui était très alarmé. Donc, le nom de l'école ne peut être dévoilé. Celui-ci souhaitait les informer de la situation et obtenir les outils nécessaires pour intervenir adéquatement. On va écouter M. Provost.
3: Des jeunes garçons qui faisaient circuler une pétition pour légaliser le viol. C'est pas aux States, c'est pas en France. C'est ici que c'est arrivé. Ça nous était partagé. L'école s'est sentie complètement dépassée par la situation, voulait qu'on soit un partenaire de sensibilisation et on en est là aujourd'hui. Personne ne devrait avoir peur et en ce moment, bien, c'est l'inverse qui est en train d'arriver. Puis j'appelle vraiment que nos gouvernements, le futur gouvernement, celui du 5 octobre, se positionnent et qu'ils mettent de l'avant un plan d'action courageux pour lutter contre ça. Nous, c'est vraiment l'appel qu'on fait avec nos sorties publiques des derniers temps.
2: Monsieur Provost qui nous indique que 85 nouvelles écoles, dont plusieurs en Estrie, ont demandé justement à recevoir leur nouvel atelier. Celui-ci est basé sur le contenu développé à partir d'un essai de Léa Clermont-Dion. Toutefois, l'organisme manque de financement pour répondre à la demande croissante à l'échelle provinciale. D'ailleurs, plusieurs demandes de financement ont été déposées, mais pour l'instant, l'organisme a reçu davantage de soutien financier du public que des instances gouvernementales. Restons à l'échelle locale. Après 54 ans d'histoire, Meubles et Davantages ferme ses portes. Alors, Marie-Claude et Jean-François Riel, copropriétaires de ce qui était autrefois l'entreprise de leur père, Meubles Denis Riel, établi à Farnham, amorceront une vente de fermeture dès aujourd'hui et ce jusqu'au 15 novembre prochain. En entrevue avec le service de nouvelles de M105 hier, Madame Riel qui a indiqué que plusieurs raisons expliquent cette décision, notamment les contre-tarifs qui affectent durement leur commerce. Alors, pour plus d'informations sur la vente de fermeture, rendez-vous sur leur page Facebook où des mises à jour seront publiées régulièrement. Alors voilà, c'était l'essentiel de vos infos pour l'instant. Détails, autres nouvelles, comme d'habitude, au m105.ca.
1: Merci Florence, on se revoit dans le retour.
2: À très bientôt.
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1: On est ensemble jusqu'à 4. C'est Lydia Bonin qui est derrière le micro. Avant ça, ben, on va y aller en musique. Dans un instant, avant le retour, M105, évidemment, qui arrive à 16h, on aura en musique Alex Warren avec Fever Dream, aussi Lowrider, son succès My House, Black Eyed Peas, ce seront là Katy Perry aussi. Mais pour tout de suite, voici Rudimental avec These Days.
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Sachez que en fin de semaine, samedi, à Green Bay, il y aura une clinique de vaccination. Alors, c'est à des prix réduits, donc 15 $ par animal. C'est seulement pour les chiens et les chats, par contre, avec un minimum de 12

0: C'est fait par la faculté de médecine vétérinaire de l'UdeM qui a été mandatée par la MAPAC, justement. Si ça vous intéresse, c'est ce samedi à la SPA des Cantons sur la rue principale à Granby. En musique, dans un instant, c'est les deux frères.
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0: 15h37, il en reste moins qu'il y en avait, hein? Déjà jeudi, après-midi, après ça, il reste une journée. Ah, c'est le fun, si on pense déjà au week-end. Mais là, si on regarde la météo directement ce soir et cette nuit, ben, juste vous dire, il y aura quelques averses dans le ciel avec un minimum de 16. D'ailleurs, ça commence à se couvrir tout le moins du côté de Granby. Demain, quelques averses, mais la bonne nouvelle, c'est que samedi et dimanche, ce sera du soleil. On a présentement 21 sur la région. En musique, dans quelques minutes, c'est Sarah Dufour qui s'en vient avec Chumélie.
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Une chanson qui porte bien son nom, c'était Feel Good de la chanteuse Charlotte Cardin. Et dans quelques minutes, c'est déjà la fin de ce jeudi après-midi. Et pour vous amener jusqu'à la maison aujourd'hui, évidemment, le retour M105 vous accompagnera. Et dans le retour, on va jaser du spectacle C'est quoi ta toune avec Joël Legendre, un spectacle qui sera au Palace de Granby ce samedi. Mais avant, évidemment, je vous laisse avec une dernière chanson. C'est un succès d'Eric Clapton. Voici tout de suite Elena à M105.

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9: Il est maintenant 4h. Hey, bienvenue dans le dernier retour M105 de la semaine.
10: Oui.
9: Alors qu'on arrive avec le soleil. Ah non, pas
10: mais 21 degrés.
9: Ouais, ça, c'est la bonne nouvelle. Hey, on a-tu atteint, tout à fait, la météo tout l'après-midi? Est-ce qu'on a atteint le 25 qui était fixé?
10: Non, malheureusement. C'était 23, 21, mais malheureusement, pas de 25.
9: Ben, n'empêche que 21, ça se prend quand même
10: bien. Hey, on dirait quasiment l'été.
9: Ouais. D'ailleurs, je suis en positive. Short.
10: Marlon est en short aujourd'hui.
11: Marlon est en short, c'est l'été.
9: Ouais, mais j'ai frette. Depuis le début de la journée que je grelotte, puis je dis pourquoi j'ai mis des shorts à matin. Ainsi va la vie. Alors, on est partis ensemble jusqu'à 18h. Ben du monde avec qui on va jaser tout au long de l'émission. Mais évidemment, parlant de jasette, on va s'informer tout de suite.
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9: Allons-y avec les infos M105. Florence, premièrement, il y a une pétition alarmante qui fait jaser pas mal.
12: Oui, et qui circule en Estrie. Donc, une pétition visant à légaliser le viol portant des dizaines de signatures de jeunes garçons circulait récemment dans une école secondaire située à la frontière de l'Estrie, la Montérégie. Alors, le directeur général d'Ensemble pour le respect de la diversité, Raphaël Provost, explique que son organisme, dont la mission est de parcourir justement le Québec afin d'offrir des ateliers de sensibilisation contre la violence et la discrimination, a reçu un courriel du personnel de l'école, dont le nom ne peut être divulgué. L'école qui souhaitait justement les informer de la situation et obtenir les outils nécessaires pour intervenir adéquatement. Monsieur Provost nous donne les détails.
13: Des jeunes garçons qui faisaient circuler une pétition pour légaliser le viol. C'est pas aux States, c'est pas en France, c'est ici que c'est arrivé, ça nous était partagé. L'école s'est sentie complètement dépassée par la situation, voulait qu'on soit un partenaire de sensibilisation et on en est là aujourd'hui. Personne ne devrait avoir peur et en ce moment, ben, c'est l'inverse qui est en train d'arriver. Puis j'appelle vraiment à ce que nos gouvernements, le futur gouvernement, celui du 5 octobre, se positionne et qu'ils mettent de l'avant un plan d'action courageux pour lutter contre ça. Nous, c'est vraiment l'appel qu'on fait avec nos sorties publiques des derniers temps.
12: Monsieur Provost qui nous indique que 85 nouvelles écoles, dont plusieurs en Estrie, ont demandé à recevoir leur dernier atelier intitulé « Salut, ça va », qui est un atelier sur la montée du masculinisme et le consentement. Donc, des ateliers qui sont basés sur le contenu développé à partir d'un essai de Léa Clermont-Dion. Toutefois, l'organisme manque de financement pour répondre à la demande croissante à l'échelle provinciale. Donc, ils ne sont pas en mesure d'offrir cet atelier-là pour l'instant. Plusieurs demandes de financement ont été déposées, mais l'organisme a reçu davantage de soutien financier du public que des instances gouvernementale. À l'échelle locale, toujours cette fois-ci du côté de Cowansville, le chef libéral Charles Milliard, qui a appelé les Québécois aujourd'hui, qui s'opposent à un référendum, à se rallier derrière son parti, alors que le Parti québécois trône toujours premier dans les sondages à quelques jours du scrutin. Donc, je rappelle monsieur Charles Milliard, qui était de passage à Cowansville et en point de presse, qui a servi cette mise en garde aux électeurs. De son côté, le chef péquiste Paul Saint-Pierre Plamondon est sorti dans les médias ce matin pour demander aux Québécois de lui accorder une majorité parlementaire qui, selon lui, est nécessaire pour réaliser pleinement son programme. Et terminons à l'échelle nationale, alors qu'un futur pipeline de 1250 km transportant plus d'un million de barils de pétrole brut par jour sur la côte ouest canadienne vient de recevoir la désignation, oui, de projet d'intérêt national. Le premier ministre Mark Carney en a fait l'annonce avec son homologue de l'Alberta, Daniel Smith, sur le site de sable bitumineux de Fort McMurray. Le pipeline baptisé Pacific Link doit transporter le pétrole en Alberta vers un port près de Delta en Colombie-Britannique. Donc, le coût du projet est estimé entre 35 et 43,7 milliards de dollars. Alors voilà, c'était l'essentiel de vos infos pour l'instant. Détails, autres nouvelles, comme d'habitude, au m105.ca.
9: Merci beaucoup. Au sport, il y a la Ville de Montréal et celle de Québec qui ont été retenues pour la présentation d'une Coupe du monde de volleyball féminin. Ce sera pour le mois de septembre, fin août, début septembre prochain. 32 pays quand même vont venir faire leur tour, soit à Québec, soit à Montréal. Au hockey, Oliver Kapanen était de retour en entraînement aujourd'hui, apparemment, qui devrait être dans l'alignement samedi, alors qu'on va affronter les Pingouins. Puis on vous rappelle que demain, les Bisons de Green Bay reçoivent Laval. C'est au Centre sportif Léonard Grondin.
10: Il y a des nuages qui commencent à s'accumuler ici à Green Bay, peut-être même aussi sur la région. Ben, ce sera des averses, sans surprise, pour ce soir et cette nuit, avec un minimum attendu de 16 degrés. Demain aussi, des averses toute la journée. Mais la bonne nouvelle, c'est que samedi dimanche, il y aura du soleil. On a présentement 20 degrés.
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9: Oui, et l'autre bonne nouvelle, c'est qu'habituellement, le bulletin météo qui sort à 15h45, c'est celui qui se trompe pas pour la fin de semaine.
10: Alors, on a un beau week-end qui s'en vient.
9: On va pouvoir racler des feuilles. Faire du ménage sur le terrain.
12: C'est des plantes pour le week-end.
9: Ben, ça ressemble à ça, la fin de semaine. Là, quand t'as une maison, t'as comme pas le choix de faire belles affaires juste la fin de semaine. À suivre, en tout cas. Ben, en musique, on commence ça en force avec... c'est leur seul succès en carrière, pis c'est normal, leur chanteur est décédé subitement. Les gars de Blind Melon seront là tantôt avec No Rain. On se retrouve à l'époque grunge des années 90. Et on commence ça avec une des chansons qui fait partie des 10 plus positives de l'histoire. Fait qu'on se met un sourire d'en face, finalement, grâce à Sheryl Crow.
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1: Il est maintenant 4h13 minutes. Dans quelques minutes, on va jaser avec Joël Legendre. Mm-hmm. Mais avant ça, on va y aller avec cette info qui va changer votre fin de journée, assurément. On passera, semble-t-il, un mois de notre vie et un peu plus à chercher des bas.
2: Pareil?
1: Ouais.
2: Hey. Puis moi, en plus, là, j'ai jamais des bas pareils, j'ai abandonné. Fait que tant qu'ils sont à peu près la même longueur, je me dis. Ça va le faire pour aujourd'hui.
1: Mais tu sais, quand tu fais le lavage dans ces choses...
2: Hein? Ah non, moi, j'y mets tout, puis tant pis.
1: Tu sais, mais t'arrives... Mais pourquoi il y en a tout le temps une dizaine qui marchent plus,
2: oui,
1: mais t'es un mis en même
2: t'en
1: temps?
2: T'en as perdu!
1: Les souffleuses, les souffleuses, les sécheuses bouffent des bas.
2: Exactement.
1: Outre Joël Legendre aujourd'hui, oui. Plein d'autres invités dans l'émission. Mm-hmm.
2: Hein. Entre autres, vers 16h40, oui, on va parler avec Mélanie Saint-Pierre, qui est coordonnatrice là, chez Symbiose Nature. Elle va nous parler d'une activité samedi.
1: Et à 16h50, on va jaser de cartes de cadeaux, cartes de fidélité, de promotion de commerçants avec Gianna Meunier, qui est la directrice par intérim de la CEF Montérégie-Est. Et aussi, sa question de danse à 16h25. Mm-hmm.
2: Alors, reste à l'écoute.
1: Si vous voulez savoir c'est quoi quelqu'un qui est haute en danse, restez là, 16h25, on vous en jase plus.

0: Rendez-vous avec Olivier Dion dans le retour M105. Il fait 20 degrés, un petit temps gris, mais c'est pas grave. La vie est belle. On vous souhaite une excellente fin de journée.
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2: Pour le showbiz, aujourd'hui, on va faire ça un petit peu différemment. On va parler d'un spectacle qui s'en vient au Palace de Granby avec Joël Legendre. Bonjour.
3: Bonjour.
0: Salut.
2: Alors, le spectacle s'appelle « C'est quoi ta toune? » Mais c'est quoi ce spectacle-là?
3: À vrai dire, c'est une idée de génie, moi, je trouve. C'est pour ça que j'ai vraiment décidé d'embarquer dans ce beau spectacle. C'est les gens, à vrai dire, qui choisissent ce qu'on va faire de cette soirée. Donc, avec un code QR, d'habitude, on demande aux gens, quand ils arrivent dans une salle de spectacle, de fermer leur cellulaire. Nous, on fait tout à fait le contraire. Ouvrez vos cellulaires. Prenez une photo du code QR. À partir de ce moment-là, ils deviennent les maîtres du spectacle. On a bien sûr des numéros. On est 5 chanteurs. Moi, j'anime. Et il y a 4 musiciens sur scène. Donc, c'est sûr qu'il y a quelques numéros qui sont déjà préparés. Mais on va autant dans les années 70 que jusqu'aux années 2010. On est dans tous les styles, dans le rock, dans le country, dans le disco. Et souvent, pendant le spectacle, je vais demander aux gens, OK, maintenant, vous avez le choix entre deux medleys. On en a préparé un, par exemple, qui est disco anglo. Préférez-vous le disco franco? Alors, les gens vont voter. Et là, ben, en direct, sur un écran qui est sur scène, on voit le pourcentage des votes. Alors, c'est cool, très intéressant. Parce que là, les gens peuvent décider. Ils ont comme à peu près un 30 secondes à une minute pour faire leur choix ou pour influencer leurs voisins aussi à choisir leur chanson qu'ils veulent entendre. Fait que ça crée instantanément dans la salle une cohésion extraordinaire. On dirait que là, tout le monde est dans le même party. Je vous jure, après 10 minutes, les gens sont debout dans les allées, ça danse, ça a du fun. Et c'est des chanteurs et des chanteuses exceptionnels avec de très, très grandes voix. Donc, ça donne un show qui est à la fois exceptionnel puis très drôle aussi, parce que les chanteurs ne savent pas, ni les musiciens, au fur et à mesure du spectacle que vous allez choisir.
0: Et est-ce qu'il y a des chansons qui ont été surprenantes comme choix du public à des endroits ou...
3: Ben, souvent, à vrai dire, je réalise que les gens sont beaucoup plus nostalgiques du rock que ce que je croyais.
0: Okay.
3: Parce que souvent, on le sait, c'est dans les salles, la moyenne d'âge est au moins 55 ans et plus. Mm-hmm. Puis des fois, moi, je fais, oh non, là, je fais un choix, par exemple, entre Elvis ou AC/DC. Ben, vous seriez surpris, à 80%, les gens veulent du AC/DC.
0: Ah, ouais. Ben, ça bouge plus, hein, tu sais.
3: Exact. Puis ça rappelle des souvenirs. Puis on fait pas du gros rock tal, là. On fait, c'est du rock quand même classique, des classiques du rock. Uh-huh. Mais en général, les gens nous surprennent. Nous, on fait jamais le même show d'une place à l'autre. Puis ça dépend vraiment de qui décide de voter aussi. Tu sais, il y a certaines salles où c'est les plus jeunes qui votent. Les autres sont pas à l'aise avec les téléphones. Ils ont juste envie de participer puis profiter de la soirée. Donc, à ce moment-là, ça peut donner un spectacle qui est d'allure plus jeune aussi. Mais on en a pour tous les goûts et assurément, à la fin du spectacle, les gens en redemandent. Puis c'est un show de variété qui est dans la pure tradition du variété puis du quiz aussi en même temps. Alors, c'est vraiment, vraiment le fun.
2: Bon, ben l'invitation est lancée. Vous êtes en spectacle ce samedi au Palace de Granby pour vos billets palacedegranby.com. Joël Legendre, merci beaucoup d'être passé dans le retour.
3: Ça me fait plaisir. Bye-bye.
0: Bye, à la prochaine.
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1: On vous souhaite une excellente fin de journée. Merci d'avoir choisi M105. C'est de retour jusqu'à 18 en ce jeudi. Puis on va aller faire un tour en Afrique. Mm-hmm. Il y a un gars qui a réussi plus qu'un tour de force.
2: Et un c'est record fou. Guinness. En fait, c'est pas encore confirmé un record Guinness, mais selon moi, c'en est un. Alors, c'est l'histoire de Benjamin Daniel, qui a 33 ans, surnommé Ben Dancer. Ça vous donne une idée?
1: Ça donne une idée du genre de gars.
2: Exact. Alors, mardi, il a tenté de battre le record du monde de la plus longue danse sans interruption au Nigeria. On parle d'une journée de... En fait, plus qu'une
1: Pourquoi
2: journée.
1: Pas une journée, plusieurs journées.
2: Journées de danse. De près de 176 heures, 52 minutes et 59 secondes.
1: Le gars, il a dansé tout le long. Tout le long. Ben, il s'arrêtait pour aller faire des petits pipis, probablement,
2: ben,
1: manger,
2: j'espère.
1: Là, mais tu sais. C'est incroyable.
2: Incroyable. Puis, il faut dire que le record était jusque-là de 127 heures.
1: Fait qu'il l'a battu, puis après ça, il s'est dit, on va continuer.
2: Ben oui, puis en fait, il s'est dit, l'idée, c'était pas vraiment de battre le record en soi, mais plus d'attirer l'attention du monde pour que les gens s'intéressent davantage aux danses traditionnelles africaines. Alors, on attend encore le verdict du Guinness mm-hmm. World Records qui eux,
1: bon, homologuer tout ça.
2: Exactement. Puis, je veux dire, tu le dépasses de plus de 50 heures. Je pense que on peut pas mal se dire que c'est un record.
1: Puis, je suis allé voir des images
2: oui?
1: de ce gars-là. Et c'est pas de la petite musique smooth, là.
2: Non,
1: il saute solide, il fait le pogo, il court partout. Sérieusement, il est vraiment hot. Puis là, après ça, on s'est dit, vu que lui avait battu un record, on s'est dit, on va aller voir d'autres tours de force des humains, côté activité, côté sport. Entre autres, en course à pied, il y a le record du monde masculin pour la course à pied sur 160 kilomètres.
2: Hey!
1: 160 kilomètres, il l'a fait en 11 minutes. Pas 11 heures,
2: oh!
1: plutôt.
2: 11, hey, 11 minutes, mon Dieu, c'est une
1: fusée. Non, c'est ça. Il l'a fait en 11 h 28 minutes, son 160 kilomètres.
2: Wow.
1: Toujours en course, 24 heures. Le record, c'est un gars qui s'appelle... je vous passe son nom, c'est pas ça qui est important. Il a fait 254 kilomètres en l'espace de 24 heures.
2: Non.
1: À course. En cyclisme, record d'endurance. La madame s'appelle Amanda Cooker, c'est une américaine. Elle a parcouru 139 296 kilomètres sur un an. Sur un an. C'est le record du monde, toutes catégories confondues. On va poursuivre avec d'autres records. Record du monde du plus long French Kiss.
2: Oh, j'aime ça. C'est combien de temps?
1: C'est en Thaïlande, premièrement. Et ça s'est fait en 2013.
2: OK.
1: Alors, le record du monde du plus long French Kiss, tiens-toi bien.
2: Combien?
1: Tenez-vous bien. 58 heures, 35 minutes,
2: non.
1: 58 secondes.
2: Hey, c'est long pour Frencher quelqu'un. Hey! 58 heures!
3: Je viens d'arriver en studio
1: ouais,
3: et là, ma mise en contexte, c'est long pour frencher quelqu'un.
1: Ouais.
3: 58 heures!
2: C'est de la job!

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1: Encore, je veux dire, quand c'est trop froid, je veux dire, sûrement que tes organes, ils décident un moment donné que ah, c'est trop froid.
2: Ben, c'est pour ça qu'ils l'ont sorti.
1: C'est ça, exact.
2: Ils l'ont sorti parce qu'à un moment donné, tu sais, évidemment, il était surveillé de partout, ça fait qu'ils l'ont sorti à ce moment-là.
3: Bon. Fait que tu frôles l'hypothermie, finalement.
2: C'est ça.
3: C'est long, une heure et quelques. C'est long.
2: On va y aller avec les infos. Il est déjà 16h31. Alors, info de la demi, Florence, on t'écoute.
3: Oui, on va faire un retour sur un débat qui a eu lieu hier à l'échelle régionale. Donc, les 5 candidats de la circonscription de Granby qui ont participé hier au débat organisé par la Chambre de commerce et d'industrie Haute-Yamaska. Les échanges qui ont porté sur la main-d'œuvre, l'immigration, la relève entrepreneuriale, l'innovation, l'environnement et le développement économique régional. Autour de la table se trouvaient. Alors là, je vais vous faire un rappel des candidats. Je rappelle aussi que c'est très bientôt là qu'il faut voter. Donc, se trouvaient Jean-François Arsenault du Parti québécois, Méliane Saint-Amand de Québec solidaire, Claudine Leroux de la Coalition Avenir Québec, Claudie Bérubé du Parti libéral du Québec. Et on ne l'avait pas encore formellement rencontré, mais il y avait également Andrzej Wiśniewski du Parti vert du Québec qui était présent hier. Le Parti conservateur du Québec était quant à lui absent au débat. Alors, les échanges, en général, ont largement porté sur l'avenir des PME d'ici, confrontés aux enjeux de la relève, de pénurie de main-d'œuvre, de productivité et de compétitivité. Tous se sont entendus sur l'importance de l'immigration pour répondre aux besoins des entreprises. Par contre, ce qui divergeait, c'était les seuils et la capacité d'accueil. Restons à l'échelle locale. En cette journée nationale des aînés, la ville de Granby a présenté son guide « Choisir mon chez-moi », un outil conçu pour aider cette clientèle à trouver un milieu de vie adapté à ses besoins. Le service de nouvelles M105 a consulté le document qui comprend notamment une grille d'auto-évaluation permettant aux aînés de mieux cerner leurs besoins et de les orienter vers les ressources disponibles dans la région. Présente lors de l'annonce, la mairesse de Granby, Julie Bourdon, décrit le guide comme un outil concret et pratique que tant pour les aînés que pour leurs proches.
4: C'est réellement un outil pratique. Donc, c'est pas juste un guide avec plein d'informations. Là. C'est un outil pratique pour les aînés ou les proches des aînés qui veulent trouver une façon soit d'aborder. Des fois, on a un parent qui a besoin d'un petit peu plus d'accompagnement pour choisir son futur chez soi. Donc, c'est un guide aussi qui peut aider les proches des aînés également.
3: Le document est disponible dès maintenant sur le site web de la ville de Granby et peut être consulté en ligne. Et terminons en parlant des fraudes impliquant de faux policiers qui préoccupent de plus en plus les autorités dans la Haute-Yamaska. Et bon, ma Missisquoi, d'ailleurs, il y a un de nos auditeurs qui nous a appelé aujourd'hui pour nous faire part d'un cas qui lui était arrivé aujourd'hui. Donc, le stratagème qui consiste généralement à contacter une victime en se faisant passer pour un policier ou une autre personne en autorité. Et les fraudeurs tentent ensuite de créer un sentiment d'urgence afin d'obtenir de l'argent, des cartes bancaires ou des renseignements personnels. Les citoyens qui sont invités à demeurer vigilants. Et à ce sujet, Joannie Goulet, porte-parole du service de police de Granby.
4: Le premier conseil est de raccrocher malgré la pression exercée par le fraudeur et par la suite vérifier la situation avec soit un membre de la famille ou votre institution bancaire. Rappelez-vous de ne jamais donner vos cartes bancaires à qui que ce soit. Jamais une banque, une caisse ou un policier vous demandera votre NIP. Ce code vous est personnel et ne doit jamais être partagé. Dans le doute, appelez le service de police ou un proche qui pourra vous conseiller. Les fraudeurs visent souvent les personnes aînées, alors passez le message à vos parents, à vos grands-parents pour qu'ils sachent comment réagir à ce type d'appel.
3: Alors, je pense qu'il faut retenir au final, c'est qu'un véritable policier ne demandera jamais de remettre de l'argent ou une carte bancaire, même dans le cadre d'une enquête. Alors voilà, c'était l'essentiel de vos infos pour l'instant. Détails, autres nouvelles, comme d'habitude, au m105.ca.
2: Merci. Au tennis, Félix Auger-Aliassime, il y a un nouveau coach. Il s'appelle, c'est un ancien joueur professionnel, Ivan Ljubicic. Un gars qui a été quand même troisième mondial, mais qui a été aussi le coach, entre autres, de Roger Federer.
3: Ah!
2: Fait que ça va être plus fort peut-être pour Félix. Et la ville de Montréal ainsi que celle de Québec ont été retenues pour la présentation de la Coupe du monde de volleyball féminin en salle qui va regrouper 32 pays. Ce sera du 20 août au 5 septembre 2027.
3: Ce sera de la pluie pour ce soir et cette nuit, minimum de 16 attendu. On a présentement 20 degrés.
2: Allons-y maintenant pour vous ramener jusqu'à la maison avec un gros souvenir signé John Mellencamp. 105.

0: Allez, allez, c'est ça. Allez, ah oui. Allez, bonne fin de journée, c'est fini. Allez, allez, 16h41 minutes. On a de la belle visite dans le studio.
1: Mm-hmm, la gang de Symbiose Nature. On a Mélanie Saint-Pierre, coordonnatrice communication, éducation et philanthropie. Et aussi le pro de l'environnement, Vincent Laurie, chargé de projet en environnement. Bonjour.
0: Salut.
2: Bonjour.
1: Vous venez nous parler d'un événement en fin de semaine, samedi.
2: Oui.
1: C'est quoi?
2: Donc, le samedi qui s'en vient, entre 9h et 14h, on invite toute la population à se joindre à nous pour notre événement qui se nomme « En action pour la nature » au parc Terry Fox. Donc, c'est un événement qu'on organise là, qui vise à faire connaître un peu des gestes simples qu'on peut faire aussi à la maison, là, mais pour favoriser là, la biodiversité. Mm-hmm. Donc, on va pouvoir faire une plantation, il va y avoir du contrôle de plantes exotiques envahissantes. On va pouvoir aussi assister à des visites d'interprétation avec Vincent. Donc, c'est vraiment un moment là, pour découvrir plein d'astuces, là, comment planter, comment contrôler une plante exotique envahissante aussi.
0: Et c'est important de le mentionner qu'il n'y a pas d'inscription. On peut se présenter là en famille, il annonce beau samedi, ça fait qu'on en habille les enfants, puis on va faire un tour au parc.
2: Oui, donc c'est entre 9h et 14h, vous arrivez quand vous voulez pour la durée que vous voulez. Vous commencez par l'activité qui vous plaît le plus. Si vous voulez juste venir à une visite d'interprétation, c'est correct. Si vous voulez planter seulement un arbre aussi, si vous avez le goût de passer la journée avec nous, ça va faire plaisir aussi là, d'accueillir.
1: Puis ensuite de ça, moi, je veux en savoir un petit peu plus sur les plantes exotiques qu'on pourrait y retrouver. Vincent, tu vas être là pour nous expliquer ça samedi. Peux-tu nous donner un résumé rapide de ce que tu vas parler samedi?
3: La plante exotique envahissante sur laquelle on travaille le samedi, c'est le nerprun bourdain.
1: Hein, un quoi?
0: Un quoi?
3: Le nerprun, ça a été introduit en Amérique du Nord, surtout pour faire des haies.
1: OK.
3: Parce que ça a l'air bien de se faire tailler. Ça a des fruits qui attirent les oiseaux. C'est d'ailleurs les oiseaux qui ont répandu les fruits dans les milieux naturels.
0: Ah, ouais.
3: Avec le temps, on s'aperçoit que ces plantes-là se retrouvent non seulement dans nos forêts, mais aussi qu'elles envahissent le sous-bois.
0: Et qu'est-ce que ça cause comme envahissement? Là, lorsque ça envahit, ça prend la place de d'autres plantes autochtones d'ici, j'imagine, c'est ça?
3: Exact. Donc, si on se promène dans une forêt, généralement, il y a toute une variété de plantes. Puis, quand le nerprun s'installe, ben, on peut trouver que c'est presque juste du nerprun qui occupe le sous-bois. Mm.
1: OK, fait que ça prend la place de toutes les autres pas mal.
3: Ça a le potentiel de.
1: OK, fait que c'est un extrait de ce que tu vas nous parler samedi, entre autres.
3: Entre autres, il y aura la chance pour les gens de pouvoir arracher du nerprun. C'est la meilleure manière de le contrôler.
0: Ça défoule son homme aussi.
3: On fait l'arrachage en s'assurant de bien enlever les racines. Puis après ça, ben, on retourne l'année prochaine pour être sûr qu'il ne repousse pas à partir de graines qui auraient pu rester dans le sol.
0: Et Mélanie, est-ce qu'on a besoin d'apporter des instruments, des choses pendant la journée?
2: Nous, on va en fournir, c'est sûr, là, une certaine quantité, mais on invite... tout le monde qui veut venir là à apporter par exemple une truelle, un arrache-pissenlit. Je pense que Vincent, tu peux nommer autre outil possible.
0: Des pelles peut-être.
2: Ouais, c'est ça.
3: On devrait avoir les pelles pour pouvoir faire la plantation. Ouais. Si vous voulez utiliser la vôtre, pas de problème.
2: Sinon, okay. C'est sûr, ben, des bonnes bottes, des vêtements adaptés, du chasse-moustique. Parfois, c'est sûr que les tiques, ça peut rebuter certaines personnes, mais bien habillées, vêtements longs, on met ses bas sur ses pantalons. Là, donc, c'est sûr que ça va aider à prévenir parce qu'on va être en pleine forêt pour le contrôle du nerprun. Puis pour la plantation, c'est dans une zone qui est en friche au bout des terrains de soccer aussi.
0: Alors, avant de vous laisser aller, c'est samedi que ça se passe. Ça commence à 9h jusqu'à 14h.
2: Oui, jusqu'à 14h. On finit pas mal à cette heure-là. Puis sinon, ben, c'est sûr que c'est toujours possible aussi de participer à d'autres activités de bénévolat.
0: Oui, il y en a d'autres qui s'en viennent pour vous autres,
2: hein. Oui, c'est ça. Puis il y a une conférence qui s'en vient le 21 octobre. C'est Vincent aussi qui va la présenter. Donc, c'est le 21 octobre à partir de 19h à l'Hôtel de Ville. C'est sur la présentation de plantes indigènes qu'on peut utiliser dans nos jardins. Donc, à la place de plantes exotiques qui peuvent éventuellement devenir envahissantes. Donc, on encourage l'utilisation de plantes qui poussent déjà ici et qui ont une très belle valeur là, pour notre biodiversité.
0: Vincent et Mélanie, merci.
1: Merci.
0: Puis comme on le disait, il va faire beau, ça fait que vous allez avoir bien du monde et bien du fun.
2: Merci.
0: À la prochaine.
2: Merci.
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0: Du bon, du très bon Louise Attaque dans le retour M105 à 16h55.
1: On est avec Jeanna Meunier en ce moment, directrice par intérim de la CEF Montérégie Est. Bonjour.
2: Bonjour.
0: Salut.
1: Et là, tu nous parles de nos droits, de notre argent aussi. Puis, il y a deux semaines, je t'avais posé une question, tu n'étais pas sûre de la réponse. Ben, on l'a. La question étant, quand on va s'inscrire au gym, par exemple, c'est tout le temps des contrats de 1 an. Mais pourquoi est-ce qu'on ne peut pas s'inscrire pour plus longtemps?
2: Ben en fait, comme on avait dit, dans le fond, les abonnements longue durée, comme ça, il y a accès limité. Il y a obligatoirement, si on casse le contrat, c'est 10 % du contrat qui te charge. Un okay. 10 % d'un an, c'est pas mal moins qu'un 10 % de 5 ans.
1: Ouais.
0: Fait qu'au bout de la ligne, c'est le client qui est choyé là-dedans.
1: Ah, OK.
0: Et aujourd'hui, on va jaser de cartes, on va jaser de remboursement, on va jaser de plein d'affaires, entre autres, des rabais et des promotions.
2: Ouais.
1: Mais c'est compliqué, ça, des fois.
0: Ouais. C'est dur de se retrouver, puis des fois, t'as l'impression que tu peux te faire avoir aussi.
2: Ouais. Ouais, ben dans le fond, tu sais, les endroits au prix coûtant qui dit « Ah, ça, c'est le prix coûtant qu'on vend, puis mais que c'est le prix normal, c'est pas légal. »
1: OK.
2: Si c'est un prix coûtant, il faut que le prix soit plus bas que d'habitude. Sinon, c'est pas un rabais.
1: Fait que, mettons, quand tu lèves la petite languette, là, à la pharmacie, là, puis c'est le même prix... C'est pas censé?
2: Non.
1: OK.
2: Il y a aussi les... Enfin, il y a les ruptures de stock quand on va à l'épicerie.
1: Oui, tu sais, ça arrive souvent.
0: Mais ça, ils sont supposés te donner un petit papier, je pense.
2: Mais il n'y a pas juste ça. Il y a une deuxième option. C'est d'offrir un produit équivalent au même prix.
0: Ah ouais?
2: Ouais.
0: Ah, hein? C'est bon à savoir,
2: mais
0: ça.
2: Mais ça, on n'entend pas parler. On est toujours dans des petits coupons qu'ils nous donnent.
1: Oui, c'est ça.
0: Puis même là, le coupon, souvent, ils ne nous l'offrent pas.
1: Non, il faut aller le chercher.
0: Puis
1: moi, j'oublie tout le temps, là. Sincèrement. Je me dis, ah, il n'en reste plus, je vais revenir un autre jour. Finalement, je n'en reviens jamais. J'ai jamais mon coupon.
2: Exact.
1: J'oublie.
2: Ou on a le coupon, on y retourne, on ne pense pas qu'on a le coupon, puis là, la date est finie.
0: On va parler des limites. Souvent, on voit un spécial, puis on dit limite de 3 par client ou 4 par client. C'est bon, c'est pas bon, c'est correct?
2: On a reçu une circulaire de n'importe quel supermarché, limite de 3 par personne, dans la circulaire. Si on arrive en épicerie, puis que le petit prix de l'étiquette, c'est pas marqué limite de 3, ça, c'est pas légal.
0: Fait qu'au bout de la ligne, tu peux en prendre plus.
2: Exactement, parce qu'il faudrait que ce soit affiché là aussi.
0: Ah!
1: Ouais.
2: Fait que sinon... C'est sûr.
1: Mais là, j'imagine déjà la situation. J'en prends plus que 3, je m'en vais à la caisse. La fille me dit, je peux pas. Là, faut que je m'estine un peu, là.
2: Enfin, on va être honnête, là. En droit de consommateur, faut s'estiner pour avoir nos choses, là. Mm-hmm. On n'a pas le choix. Parce qu'il n'y a aucune multinationale qui va nous donner les choses gratuitement.
1: Fait qu'il faut faire valoir nos droits.
2: Exactement.
0: Une affaire importante aussi à se rappeler, c'est que... C'est pas vrai qu'on enlève les taxes. T'es paies toujours les taxes.
2: Oui. En fait, c'est la prononciation « payez pas de taxes ».
0: Non, t'as plus le droit de dire ça, de toute façon.
2: Oui, mais faut que tu dises soit que nous, on les paie ou que c'est inclus.
0: Mm-hmm.
2: Parce qu'en effet, il y aura toujours des taxes.
0: Est-ce qu'on jase maintenant d'autres modes de paiement?
2: Ah, ça, là, les modes de paiement, là, c'est le fun pareil, là. On va s'entendre.
0: Tantôt, on nous disait, moi, je suis trip, je trouve ça sexy, des chiffres. Ah!
1: On comprend pas,
0: t'es dans
1: mais
0: le bon
1: tant
0: métier.
2: Tu sais, c'est surtout dans des petits dépanneurs, là, qu'ils vont mettre une limite de 5 piastres avant Interac. Ça, ils ont le droit.
0: OK.
2: Mais ce même petit dépanneur qui, des fois, il dit, si tu utilises crédit des frais de 50 cents, ça, il n'y a pas le droit.
1: OK, parce que ça m'est arrivé, là.
2: Oui.
1: Fait que je prends pas la carte de crédit parce que, ben, c'est juste 50 sous, mais comme à un moment donné,
2: c'est
1: un
2: frais de plus, mais c'est illégal. Fait qu'en théorie, il faudrait le déclarer à l'OPC pour que l'OPC puisse faire leur démarche.
1: OK. Mmh.
2: Fait que là, il y a ça. Sinon, il n'y en a plus beaucoup les 100 piastres, là, les 500
1: papier.
2: Ou les 1000, même
0: ben,
2: en papier.
0: T'as même des 50 qui sont refusés.
2: Oui, bien, ils ont le droit.
0: Ils ont le droit.
2: Ils ont le droit de refuser.
0: Mm-hmm.
1: Et est-ce qu'il y a une raison pour ça?
2: Bien, la majorité, c'est à cause de la fraude.
0: Ouais.
2: Ils n'ont pas les machines pour voir si c'est vraiment vrai. Fait qu'ils vont juste dire non. Mais tu sais, ils ont le droit à vous rendre là. Plus beaucoup de monde non plus qui se promène avec 100 piastres dans leur poche.
0: On n'a plus moyen d'avoir 100 piastres dans nos poches.
2: Exact. Puis...
1: En termes de mode de paiement, là, tu sais, le interdit la carte de crédit, justement, est-ce qu'ils peuvent faire ça, dire « j'accepte aucune carte de crédit »
2: En fait, ils peuvent dire « j'accepte aucune carte de crédit », mais ils peuvent pas dire « j'accepte la Visa ». Ben, en fait, ils peuvent dire « j'accepte la Visa » parce que qu'est-ce qu'on fait.
0: Mm-hmm.
2: Mais ils peuvent pas dire « toi, ta Visa, je la prends pas, mais lui, de la Visa, je la prends ».
1: OK, il faut que ça soit général, global.
2: Ouais. Si la règle est là, elle est là pour tout le monde.
1: OK.
0: Et est-ce que les commerçants ont le droit de dire « pas d'argent comptant » ou « argent comptant seulement »
2: ben, ils ont le droit de dire ça.
0: Ouais,
2: ou même Pointel qui a le droit de dire qu'il ne veut pas les billets, il pourrait le demander. T'sais.
0: Okay.
2: Puis après, c'est nous, en tant que consommateurs, est-ce qu'on est prêt à assumer ça?
1: Des fois, c'est une barrière parce qu'exemple, juste argent comptant, j'en ai pas en ce moment, malheureusement, j'aimerais t'encourager, j'en ai pas. Okay.
2: Puis ironiquement, à l'inverse, un aîné va souvent avoir des billets de 100 et de 50.
1: Effectivement.
2: Puis lui, il va arriver au magasin et ils vont dire, ben non, monsieur, on prend pas ça. Fait que là, lui, il est comme, OK, je peux même pas acheter avec mon argent.
1: Ouais.
2: C'est quand même incroyable.
0: Jana, merci. Encore une fois, c'était super intéressant et instructif. Puis on te reparle le jeudi prochain.
1: Merci.
2: Bonne semaine.
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3: Il est maintenant 5h03. On vous souhaite une excellente fin de journée. Aux infos M105, Florence, la campagne se poursuit, ça fait qu'on va jaser de ce qui se passait sur le terrain aujourd'hui.
4: Exactement, à quelques jours du vote. Donc, données favoris dans les sondages, le chef du Parti québécois, Paul Saint-Pierre Plamondon, lance un appel aux électeurs aujourd'hui afin d'obtenir un gouvernement majoritaire au scrutin du 5 octobre. Ses adversaires qui appellent toutefois les Québécois à lui barrer la route. Alors, le chef libéral Charles Milliard, qui invite ceux qui s'opposent à un référendum sur la souveraineté du Québec à se rallier à son parti. Il a d'ailleurs fait cette demande dans la région aujourd'hui. Il était de passage à Coansville. Quant à la chef de la coalition Avenir Québec, Christine Fréchette, elle croit qu'un gouvernement péquiste éloignerait les investisseurs en raison du climat d'incertitude qui régnerait sur le Québec, et ce jusqu'à la tenue du référendum. Le chef conservateur Éric Duhaime s'attend plutôt à ce que les attaques envers son parti se multiplient à l'approche du scrutin de lundi. Ses adversaires craignant la montée de son parti. Et on termine avec Québec solidaire. Donc, Québec solidaire qui continue de soutenir le projet de train à grande vitesse entre Québec et Toronto, malgré un dépassement de coûts d'au moins 15 à 23 milliards de dollars, selon la directrice parlementaire du budget à Ottawa. Parlons toujours élections, cette fois-ci à l'échelle locale, puisqu'hier, 5 candidats de la circonscription de Granby ont participé à un débat organisé par la Chambre de commerce et d'industrie Haute-Yamaska. Les échanges ont porté en général sur notamment la main-d'œuvre, l'immigration, la relève entrepreneuriale aussi. Autour de la table se trouvaient Jean-François Arsenault du Parti québécois, Méliane Saint-Amand de Québec solidaire, Claudine Leroux de la Coalition Avenir Québec, Claudie Bérubé du Parti libéral du Québec, et pour la première fois lors d'un débat public en cette campagne, Andrzej Wyszynowski du Parti vert du Québec. Le Parti conservateur, comme les autres débats, était quant à lui absent. Les échanges ont largement porté sur l'avenir des PME d'ici, confrontées présentement aux enjeux de relève, de pénurie de main-d'œuvre, de productivité et de compétitivité. Et tous se sont entendus sur l'importance de l'immigration pour répondre aux besoins des entreprises. Mais là où ça divergeait, c'était sur la question des seuils et de la capacité d'accueil. Lors de la période de questions, 4 candidats se sont opposés à l'exploitation des gaz de schiste, tandis que la candidate de la CAQ, Claudine Leroux, a indiqué qu'un tel projet nécessiterait une acceptabilité sociale. Et terminons toujours à l'échelle locale, puisqu'une pétition visant à légaliser le viol portant des dizaines de signatures de jeunes garçons circulait récemment dans une école secondaire située à la frontière de l'Estrie et la Montérégie. Alors, le directeur général d'Ensemble pour le respect de la diversité, Raphaël Provost, explique que son organisme, dont la mission est de parcourir le Québec afin d'offrir des ateliers de sensibilisation contre la violence et la discrimination, a reçu un courriel du personnel de l'école dont le nom ne pouvait être divulgué. On va l'écouter, il nous donne plus de détails.
5: Des jeunes garçons qui faisaient circuler une pétition pour légaliser le viol. C'est pas aux States, c'est pas en France, c'est ici que c'est arrivé, ça nous était partagé. L'école s'est sentie complètement dépassée par la situation, voulait qu'on soit un partenaire de sensibilisation et on en est là aujourd'hui. Personne ne devrait avoir peur et en ce moment, c'est l'inverse qui est en train d'arriver. Puis j'appelle vraiment que nos gouvernements, le futur gouvernement, celui du 5 octobre, se positionne et qu'ils mettent de l'avant un plan d'action courageux pour lutter contre ça. Nous, c'est vraiment l'appel qu'on fait avec nos sorties publiques des derniers temps.
4: Monsieur Provost qui nous indique que 85 nouvelles écoles, dont plusieurs en Estrie, ont demandé à recevoir leur atelier Salut, ça va, qui est un atelier sur la montée du masculinisme et le consentement. Toutefois, l'organisme manque de financement pour répondre à la demande croissante à l'échelle provinciale. Alors voilà, c'était l'essentiel de vos infos pour l'instant. Détail, autres nouvelles, comme d'habitude, au m105.ca.
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3: On vous rappelle premièrement que les Bisons de Granby, demain, sont en action, puis c'est chez nous que ça se passe, donc au Centre sportif Léonard Grondin, alors qu'on va recevoir la visite de l'équipe de Laval. Félix Auger-Aliassime, un nouvel entraîneur. Ce qui est fun là-dedans, c'est que c'est un ancien joueur professionnel qui a été troisième dans le temps, et aussi, il a été l'un des entraîneurs de Roger Fédéraire, ce qui peut aider Félix. Il s'appelle Ivan Ljubicic. Et en terminant, amateur de volleyball, il va y avoir un gros tournoi du 20 août au 5 septembre 2027 qui s'en vient à Montréal et à Québec. On parle de la Coupe du monde de volleyball féminin. 32 pays seront représentés.
4: Wow.
3: Grosse compétition internationale.
7: À la météo, pour ce soir et cette nuit, on aura des averses dans le ciel avec un minimum de 16. Demain aussi, des averses en journée, maximum de 15 attendus, mais il y aura du soleil samedi et dimanche. On a présentement 18 degrés.
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3: hit. Tu sais ce que j'ai aimé de ta météo?
7: Quoi?
3: C'est qu'il va y avoir des averses, mais juste dans le ciel. Fait que ça tombera pas à terre.
7: Non,
3: on est correct.
7: On devrait s'en sauver si vous avez un parapluie.
3: Fait que ça reste dans le ciel, les averses.
4: Oui, alors, les oiseaux, ce message est pour vous. Ouais. Sinon, ça vous concerne pas.
3: Si vous êtes en avion, ça va prendre des wipers. On tient à vous dire. Bon, on va y aller avec notre toune. On se retrouve dans les années 80 aujourd'hui. Ça fait partie des groupes qui ont fait la deuxième invasion britannique, qu'on les considérait ou les comparait dans les années 80 aux Beatles.
7: Oh!
3: Parce que quand ils arrivaient quelque part, c'était la folie furieuse des centaines, des milliers de fans. Et c'était des filles parce que les cinq gars étaient quand même pas lettres. On écoute Duran Duran, c'est leur premier gros succès international avec Save a Prayer.
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0: C'était le belge Milo dans le retour M105. Il est 17h20, alors rapidement, on s'en va aux heures et spectacles.
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0: Et ce n'est pas le showbiz aujourd'hui. C'est potin. Parce qu'on a pas mal de potins.
2: Plein de potins aujourd'hui, entre autres. Vous saurez maintenant que Jim Carrey a officialisé son union avec sa compagne, oui, Min-ha. Alors, selon TMZ, qui a sorti l'info hier, il se serait marié avec elle, qui sont en couple, bon, depuis 2022. Évidemment, on n'a pas plus de détails que ça. Si on voulait le garder secret, c'est réussi.
0: Vive les mariés.
2: Aussi, un autre mariage secret, Sophia Bush.
0: C'est qui, elle, hein?
2: Ben, évidemment, elle est américaine.
0: Ouais.
2: C'est du côté, bon, plus acteur, comédien, okay. Tout ça. Elle a été mariée, entre autres, par deux fois, par le passé avec des hommes. Mais là, cette fois-ci, avec sa compagne.
0: Bon.
2: Aussi. Alors, elle a annoncé, là, dans ses nouveaux mémoires qu'elle a sortis, là, qu'elle s'est mariée avec sa femme, Ashlyn Harris, en privé à l'été 2025. Aussi.
0: Vive
2: autre potin! Autre potin! Maintenant, félicitations à Adib Al-Khalidi, qui a accueilli son deuxième enfant. Mais, faut dire que Adib, il est très secret sur sa vie. Alors, ça fait déjà 6 mois. Son bébé a 6 mois.
0: OK. Mais... il vient de dire qu'il y a un bébé.
2: C'est ça.
0: C'est cool.
2: En même temps, j'approuve à 100%, là, à un moment donné.
0: Parce que moi, j'ai une fille de 21.
2: Je vous le dis
0: là.
2: Bref, félicitations aussi aux nouveaux parents. Et finalement, Catherine Brunet a annoncé aussi dernièrement sa rupture. Elle qui était en couple avec Émile Ouellet depuis 2023, elle a annoncé qu'elle était célibataire. Il n'y a pas plus de détails sur ça. Mais sachez qu'elle est célibataire maintenant.
0: Merci, Miss Potin.
2: Avec plaisir.
0: Hey, bon week-end.
2: Bye.
0: À lundi.
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1: Mais m'écoute pas!
2: Hey, je t'écoute pas, mon Dieu!
1: T'as-tu vu ça, Lydia?
2: Ah, Lydia qui est là,
3: mais
2: encore en studio.
3: Parce que d'habitude, on m'écoute pas moi, fait que je suis vraiment contente de voir que t'écoutes pas non plus, Florence.
2: Dans le fond, tout ça est planifié, c'est une vengeance pour que t'aies un petit goût de ce qu'on vit tous les jours.
1: Bon, tout ça pour dire qu'on va faire des nouvelles, hein?
2: On va faire des nouvelles!
1: Ça te tente-tu de faire des nouvelles?
2: Oui, ça me tente.
1: OK.
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1: 5h32 minutes. Quoi de neuf dans l'actualité, Florence?
2: Oui, ben aujourd'hui, est-ce que vous le saviez que c'était la Journée nationale des aînés?
1: Aînés? Oui.
2: Et en cette Journée nationale des aînés, la ville de Granby a présenté son guide Choisir mon chez-moi, qui est un outil conçu pour aider cette clientèle à trouver un milieu de vie adapté à ses besoins. D'ailleurs, je suis allée faire un petit coup d'œil rapide au guide. Puis, ça commence avec une auto-évaluation pour évaluer ses besoins. Donc, des questions, par exemple, sur les problèmes de santé, sur les conditions de vie. Et après, ça permet vraiment de réorienter vers les ressources disponibles dans la région. Présente lors de l'annonce, la mairesse de Granby, Julie Bourdon, décrit le guide comme un outil concret et pratique, tant pour les aînés que pour leurs proches. On l'écoute.
5: C'est réellement un outil pratique. Donc, c'est pas juste un guide avec plein d'informations. Là. C'est un outil pratique pour les aînés ou les proches des aînés qui veulent trouver une façon soit d'aborder. Des fois, on a un parent qui a besoin d'un petit peu plus d'accompagnement pour choisir son futur chez soi. Donc, c'est un guide aussi qui peut aider les proches des aînés également.
2: Le guide présente également différents programmes d'aide ainsi que des crédits gouvernementaux susceptibles de soutenir les aînés dans leur démarche. Alors, comme je disais, si vous voulez également consulter cet outil, le document est disponible dès maintenant sur le site web de la ville de Granby et peut donc être consulté en ligne. Restons à l'échelle locale cette fois-ci du côté de Cowansville puisque le chef libéral Charles Milliard y était plutôt aujourd'hui. Il en a profité pour appeler les Québécois qui s'opposent à un référendum à se rallier derrière son parti. Alors que, je le rappelle, le Parti québécois trône toujours premier dans les sondages à quelques jours du scrutin. Donc, le chef péquiste, pour sa part, Paul Saint-Pierre Plamondon, est sorti dans les médias aujourd'hui pour demander aux Québécois de lui accorder une majorité parlementaire qui, selon lui, est nécessaire pour pleinement réaliser son programme. Mais pour l'instant, on va revenir vers M. Milliard qui a servi cette mise en garde aux électeurs lors d'un point de presse à Cowansville aujourd'hui. On l'écoute.
6: La décision qu'on prend de s'embarquer dans 4 ans de chicane, comme on a vu dans les 2 derniers jours, ça se décide lundi. 25 % des gens ont déjà émis leur opinion là-dessus. 75 % des gens, j'espère le maximum, vont le faire lundi. Et il y a encore beaucoup d'indécis. Il est temps de se regrouper. Ça nous prend un premier ministre de l'économie, pas un premier ministre de la zizanie.
2: Alors, à l'échelle nationale, en terminant, un futur pipeline de 1250 km transportant plus d'un million de barils de pétrole brut à tous les jours sur la côte ouest canadienne vient de recevoir la désignation de projet d'intérêt national. Et le premier ministre Mark Carney en a fait l'annonce avec son homologue de l'Alberta aujourd'hui, Daniel Smith, sur le site de sable bitumineux de Fort McMurray. Donc, le pipeline baptisé Pacific Link doit transporter le pétrole de l'Alberta vers un port plutôt près de Delta, Colombie-Britannique, pour ensuite être expédié sur les marchés internationaux. Et le coût du projet est estimé entre 35 et 43,7 milliards de dollars. La facture doit être partagée entre Trans Mountain Corp, une société d'État fédéral, et le gouvernement de l'Alberta lui-même. Alors, voilà l'essentiel de vos infos. Détails, autres nouvelles, comme d'habitude, au m105.ca. Marlon en perd ses feuilles.
1: Oui, j'en perds mes feuilles. C'est que je voulais vous parler de sport. Fait que je vous parle de sport.
2: Oh, il nous faut des caméras dans le studio, c'est excellent.
1: Puis le pire, c'est que Lydia est à côté de moi.
2: Je sais, j'ai remarqué.
1: Elle me voit me baisser, elle me donne même pas les feuilles.
2: Lydia qui grignote présentement. Ah, oh, que de joie.
3: Elle a manger.
2: C'est ça.
3: Puis c'est ça.
1: Donc, c'est bon, tes fraises.
3: Ben, c'est un gâteau aux carottes que j'ai fait.
1: Ah ouais.
3: Puis il est très bon.
2: Voilà. Bon, ben voilà.
1: On va parler de sport un peu. Vous dire que la Ville de Montréal et de Québec vont accueillir la Coupe du monde de volleyball féminin en salle. 32 pays seront présents du 20 août au 5 septembre prochain. Oliver Kapanen, de son côté, était de retour en entraînement aujourd'hui, ce qui veut dire que, selon plusieurs, il sera de l'alignement, alors que le Canadien visite Pittsburgh ce samedi. On est actuellement à 18 degrés. Il sera question de charge mentale un peu plus loin, parce que Sarah Boilly-Brodeur sera des nôtres. Mais avant ça, on écoute de la musique. 105.

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0: Vous êtes dans le retour 105, il est 17h42 minutes et c'est le moment de jaser de charge mentale avec Sarah Boily-Brodeur. Salut!
1: Allô, ça va bien?
0: Ouais, ça va bien, toi?
1: Très bien.
0: Hey, aujourd'hui, tu vas répondre à une grosse question existentielle. Pourquoi on a toujours l'impression qu'on manque de temps dans la vie?
1: Absolument. C'est drôle, hein, comment la vie est faite. Des fois, ça fait plusieurs semaines quand même que j'ai commencé à soumettre mes sujets là, t'sais, pour les chroniques. Et ça pouvait pas mieux tomber pour moi cette semaine que de me recentrer et faire une chronique là-dessus. J'ai passé ma semaine à avoir l'impression que je courais après mon temps. Puis là, en prenant le temps vraiment de continuer les recherches, de vraiment créer la chronique, j'ai fait « Ah oui, il y a peut-être quelques petits points moi aussi que je pourrais remettre en place. » Effectivement, ben, y a plusieurs raisons qui font en sorte qu'on a l'impression de courir après notre temps. Une des choses, c'est l'attention fragmentée. Donc ça, c'est quand, je vais donner un exemple, on est en train de faire un dossier sur l'ordinateur, puis on a notre téléphone à côté, puis on reçoit une notification. Ben ouais. Là, automatiquement, oups, l'attention s'en va sur le téléphone. Là, on regarde la notification, ah, c'est important. Fait que là, on décide d'y aller. Des fois, c'est pas important aussi, là. Des fois, c'est comme, il y a une nouveau vidéo OD qui vient de sortir, là. Fait que là, tu t'en vas regarder ça. Mais là, ça vient quand même de te déconcentrer de ce que tu faisais. Mm-hmm. Donc, c'est long avant de retourner à ce que tu faisais, de réussir à redonner ta concentration. Donc, il y a tout ça qui arrive. Donc, l'attention fragmentée, nos, j'ai envie de dire, les champions de l'attention fragmentée, ou du moins de nous fragmenter notre attention, c'est les enfants. Oh, parce qu'on est en train de faire quelque chose. Mm-hmm. Ils ont tout le temps de questions, tout le temps en train de... Donc, ça, on ressent de ce qu'on fait. Ça peut être en train de faire le souper, en train de... Peu importe, on fait une liste d'épicerie, même une to-do list, puis là, il pose une question, là, on sait plus où est-ce qu'on en était. Donc, ça, c'est vraiment difficile et ça fait en sorte qu'on fait plein de petites choses plutôt que de faire comme quelque chose de plus gros qu'on sent qu'on a réussi à faire quelque chose. Donc, mm-hmm. ça nous laisse avec l'impression qu'on a manqué de temps, qu'on n'a pas le temps de faire tout ce qu'on voudrait faire dans une journée. Il y a aussi le sentiment de vide.
0: Sentiment de vide?
1: Ouais, ça, je l'avais beaucoup, moi, quand j'étais plus jeune. L'espèce de... pour se sentir plus productif, plus en contrôle de son horaire, je vais booker tous les trous de mon horaire. C'est beau un agenda avec des couleurs partout, là, tu sais.
0: Okay.
1: Fait que là, à ce moment-là, tu te mets à bloquer tous tes temps libres en disant, ah, oh, parfait, comme ça, je suis productive, là, ça va bien, mon horaire fait du sens, il est bien rempli. Et au final, tu te rends compte le vendredi soir que t'es complètement épuisé, que ça fonctionne pas du tout.
0: Puis que t'as pas fait la moitié de ce que tu voulais faire.
1: Et surtout, pis ça, je pense que c'est un des sentiments les plus frustrants, de pas avoir été à 100% nulle part. Mmh. T'as l'impression que tu t'es donné à moitié partout, ouais, parce que tu pensais à quelque chose d'autre à chaque fois que t'étais quelque part. Ça, c'est vraiment fatigant. Mais il y a aussi, il y a la vie régulière, donc une vie bien remplie, une vie, je veux dire, normale qui est remplie. On est en 2026.
0: Ben, quand tes parents, les deux parents travaillent la plupart du temps, puis les enfants ont des cours le soir, puis...
1: Exactement. Donc, tu sais, j'ai envie de dire, on est un peu tous dans le même bateau de ça, de base. Mmh. Pour faire la différence, à savoir si on a une vie bien remplie ou si on a une vie en surcharge, il y a trois questions qu'on peut se poser. La première, c'est est-ce que j'ai de la place pour un imprévu? Si le matin, mes enfants ne trouvent pas leur mitaine, ne trouvent pas leur tuc, est-ce que ça va faire en sorte que là, toute ma journée vient de se décaler, je t'entends à mes réunions, j'ai pas le temps de dîner, j'ai pas le temps d'aller aux toilettes?
0: Je pense qu'il y a bien du monde qui a répondu à l'affirmative positive là-dessus.
1: Je pense que oui aussi. Celui-là, là, c'en est vraiment un. La deuxième question, ça aussi, en tout cas, moi, je parle pour mes clientes, là, habituellement, c'est une des premières choses qu'ils me disent. Qu'est-ce qu'on sacrifie pour notre horaire? Et souvent, la première réponse que j'obtiens, c'est le sommeil. Ah, ben, je me couche plus tard, ou je me lève plus tôt pour réussir.
0: Donc, ou l'heure du dîner que tu manges sous la table.
1: Oui, exactement. Donc, c'est vraiment ça. Puis, c'est drôle, oui, les repas, effectivement. Les loisirs aussi, de se prendre un loisir ou juste de se prendre, tu sais, on avait déjà parlé des temps blancs, mais juste de se prendre un temps à ne rien faire. Ça, on vient le balayer de notre horaire. On n'a pas le temps de faire ça. Je suis capable de faire ma journée sur une nuit de 6 heures. Tu sais, comme on essaye. Mais si on a à sacrifier des choses, automatiquement, c'est une surcharge. C'est pas juste une vie bien remplie. Là, il y a un problème. Puis, la troisième, c'est est-ce qu'on est capable de récupérer après une grosse semaine? Est-ce qu'on est capable de, durant le week-end, OK, on s'est reposé pendant le week-end, on recommence une semaine, puis on se sent relax, ou est-ce qu'on a l'impression que semaine après semaine après semaine, on arrive toujours à bout de souffle, puis finalement, on y arrive pas, on n'arrive pas à récupérer?
0: Ben moi, je dirais là-dessus, vite fait, qu'on ne doit pas y arriver parce que tu n'as rien que la fin de semaine pour faire tout ce que tu as à faire chez vous.
1: Exactement, tu as raison. Fait que ça fait en sorte que nos fins de semaine sont hyper remplies, on n'a pas le temps de se reposer et donc automatiquement, on se sent en surcharge, et ça fait en sorte qu'on est beaucoup plus fatigué.
0: Tu restes avec nous, Sarah?
1: Bien sûr.
0: Tu as des trucs à nous donner, j'imagine?
1: À 100%.
0: Dans 5 minutes.
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0: Il est 17h52 minutes. On est toujours avec Sarah Boali, brodeur de crème, et on parle de charge mentale. Mais là, on va y aller avec des trucs parce que souvent, si vous venez de vous joindre à nous, ce qu'on a fait dans la première partie de la chronique, c'est qu'on a jasé de cette fameuse impression qu'on manque toujours de temps. Et là, Sarah, tu vas nous donner des trucs pour peut-être avoir plus de temps.
1: Oui, effectivement, ou du moins avoir l'impression qu'on en a plus. On va travailler là-dessus, OK? Mais une des premières choses, c'est de noter les petites tâches qu'on fait. Moi, ça, c'est une des choses que j'ai commencé à faire puis qui est vraiment satisfaisante, là. J'écris les choses que je fais. Oh, ça peut être aussi simple que appeler pour aller faire toiletter les chiens. Mais là, je l'écris. Là, je suis comme, hey, je l'ai fait. Je voulais le faire puis je l'ai fait.
0: Mais au bout de la ligne, tu perds ton temps. Tu perds, tu perds du temps à l'écrire.
1: Ah non, mais écoute, là, c'est 5 mots, là, ça va vite, là. Mais pour vrai, ça fait du bien. Puis c'est aussi qu'à la fin de la journée, on voit ce qu'on a fait. Donc ouais. Là, on a moins l'impression d'avoir rien fait. Fait que juste ça, ça donne quand même un sentiment d'accomplissement qui est agréable, tu sais. Sinon, essayez de réduire les décisions qui sont répétitives. Donc, je donne un exemple. On parlait un peu là, la semaine dernière de comment je gère les lunchs de ma fille. Okay, mais oui. Ça sera un exemple, tu sais, de se dire, bon, OK, on se dit que les lundis, j'ai fait ça pendant un bout de temps d'ailleurs, les lundis, thématique pâte, mettons. Les mardis, thématique poulet. Les mercredis, thématique. Fait que là, tu sais là, que cette journée-là de la semaine, c'est ça que tu vas manger. Fait que tu réduis le plus possible les décisions parce que tu sais que c'est répétitif, tu sais que ça vient. Tu reviens du cours de ballet, tu mets les choses à la même place à chaque fois. Tu sais, comme vraiment de réussir à se dire, OK, ça, j'élimine tout ça. Et une des choses super importantes, c'est de prévoir l'imprévu. Ça, c'est vraiment, vraiment, je pense que c'est le meilleur truc que je peux donner.
0: C'est ce que tu disais tantôt un peu, il faut se laisser du temps pour pouvoir avoir quelque chose qui n'était pas
1: Oui, c'est vraiment de se laisser une marge de manœuvre. Puis moi, je me suis rendu compte que depuis que j'ai ça, premièrement, les matins sont beaucoup moins stressants. Mais deuxièmement, il y a des matins où est-ce que mes enfants ont le temps de dessiner, de jouer ensemble. Hey. Les matins où est-ce que tout va bien, là.
0: Tu as des enfants parfaits.
1: J'ai deux enfants parfaits. Non, mais il y a des matins que ça va pas bien. Il y a des matins que je dirais pas ça. Mais les matins que ça va bien, c'est le fun. Eux aussi, ça commence beaucoup mieux la journée, se dire, OK. Et surtout, ça leur donne envie de mettre leurs choses aux bonnes places parce qu'ils le savent qu'ils vont avoir du temps le lendemain matin pour faire quelque... Donc, tu sais, c'est comme un système de récompense en même temps. C'est vraiment le fun. Puis sinon, c'est vraiment de partager complètement la responsabilité, c'est-à-dire de pas fragmenter une responsabilité. Quelqu'un s'occupe des repas, que ce soit cette personne-là aussi qui s'occupe de l'épicerie, qui s'occupe du menu, qui s'occupe de... Donc, c'est la même personne sur toute la ligne. Ça permet de vraiment y aller de A à Z, d'avoir l'impression qu'on a réussi à accomplir au complet. Mais surtout, ça réduit beaucoup le temps, puis ça réduit le besoin de se parler, puis de dire, OK, t'es rendu où là-dedans, etc. Donc, on partage complètement les tâches, mais vraiment une tâche de A à Z.
0: Merci, Sarah.
1: Mais ça fait plaisir.
0: À jeudi prochain, Hakim s'installe en passant à 18h pour vous accompagner, puis moi, je vous dis bye-bye, puis à lundi.

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2: Ici Florence Aquilina et voici vos infos M105. Une pétition visant à légaliser le viol portant des dizaines de signatures de jeunes garçons circulait récemment dans une école secondaire située à la frontière de l'Estrie et la Montérégie. Alors le directeur général d'Ensemble pour le respect de la diversité, Raphaël Provost, qui explique que son organisme, dont la mission est de parcourir le Québec afin d'offrir justement des ateliers de sensibilisation contre la violence et la discrimination, a reçu un courriel du personnel de l'école dont le nom ne pouvait être divulgué. L'école souhaitait les informer de la situation et obtenir les outils nécessaires pour intervenir adéquatement. Monsieur Provost qui nous indique que 85 nouvelles écoles dernièrement, dont plusieurs en Estrie, ont demandé à recevoir leur atelier « Salut, ça va ». Cet atelier est basé sur le contenu développé à partir d'un essai de Léa Clermont-Dion. Toutefois, l'organisme manque de financement pour répondre à la demande croissante à l'échelle provinciale. Donc, plusieurs demandes de financement ont été déposées, mais pour l'instant, l'organisme a reçu davantage de soutien financier du public que des instances gouvernementales. Et terminons toujours à l'échelle locale en cette journée nationale des aînés, puisque la ville de Granby profitait de l'occasion, oui, pour présenter son guide de choisir Mon chez moi, un outil conçu pour aider cette clientèle à trouver un milieu de vie adapté à ses besoins. Le service des nouvelles M105 a consulté le document qui comprend notamment une grille d'auto-évaluation permettant aux aînés de mieux cerner leurs besoins et de les orienter vers les ressources disponibles dans la région. Le document est dès maintenant disponible sur le site web de la ville de Granby et peut être consulté en ligne. Alors voilà, c'était l'essentiel de vos infos, détails, autres nouvelles, comme d'habitude, au m105.ca.
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6: Et on est officiellement au mois d'octobre, dernière de la semaine des soirées M105. Mon nom, c'est Hakim Desnoyers. On va être ensemble les deux prochaines heures au son de la meilleure musique. Ça, c'est évident. Lady Gaga. On va voir aussi Ella Langley. Et on part avec une collaboration que j'adore. Cœur de pirate, les trois accords. C'est toujours les vacances à M105.

Pokéface et Lady Gaga à M105. 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Dans les prochaines minutes, on va vraiment se déhancher avec Shakira et Burna Boy, c'est d'être.

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Et on va se le dire, c'est toujours très très bon. Miles Smith, nice to meet you dans vos soirées M105. Et je vous offre la possibilité d'avoir des produits extrêmement frais. Comment? Eh bien, en achetant local. Et c'est facile parce que dès 9h les samedis matins au marché public de Granby, vous avez plein de producteurs et d'artisans de la région qui vous offrent des produits frais, des produits faits avec amour et avec passion. Donc, c'est tout simple. Le matin, dès 9h, ils vont s'installer au marché public de Granby. Et ça vous permet de profiter de légumes, de fruits, de viande et de toutes sortes de produits qui viennent de la région et qui sont extrêmement frais. Au retour, c'est Hugo Lapointe qui nous chante « Célibataire » à M105.

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1: Ici Florence Aquilina et voici vos infos M105. Donné favori dans les sondages, le chef du Parti québécois Paul Saint-Pierre Plamondon lance un appel aux électeurs afin d'obtenir un gouvernement majoritaire au scrutin du 5 octobre. Alors ses adversaires appellent toutefois les Québécois à lui barrer la route. Le chef libéral Charles Milliard qui invite notamment ceux qui s'opposent à un référendum sur la souveraineté du Québec à se rallier à son parti. Et quant à la chef de la coalition Avenir Québec, Christine Fréchette, elle croit qu'un gouvernement péquiste éloignerait les investisseurs en raison du climat d'incertitude qui régnerait sur le Québec, et ce jusqu'à la tenue du référendum. Le chef conservateur Éric Duhaime, qui s'attend à ce que les attaques envers son parti se multiplient à l'approche du scrutin de lundi, ses adversaires craignant la montée de son parti. Et terminons rapidement en parlant de Québec solidaire, qui continue de son côté de soutenir le projet de train à grande vitesse entre Québec et Toronto, malgré un dépassement de coût d'au moins 15 à 23 milliards de dollars, selon la directrice parlementaire du budget à Ottawa. À l'échelle locale, en terminant, un carrefour giratoire pourrait éventuellement voir le jour à l'intersection du boulevard Pierre-Laporte et de la rue Robitaille à Granby. C'est ce qu'on a pu lire un peu plus tôt dans la Voix de l'Est ce matin. La Ville et le ministère des Transports estiment que l'intersection a atteint sa capacité, notamment en raison du développement résidentiel et commercial du secteur. Environ 8500 véhicules circulent chaque jour sur Pierre-Laporte. Toutefois, pour ce qui est du projet, aucun échéancier n'est encore établi puisque Québec doit d'abord déterminer si le projet sera intégré à sa programmation. Alors voilà, c'était l'essentiel de vos infos, détails, autres nouvelles, comme d'habitude, au m105.ca.

Roxane Bruno, dans vos soirées M105, la partie d'huîtres de la Fondation du CHG qui est de retour cette année pour une 24e partie d'huîtres. Et c'est vraiment une soirée à ne pas manquer. Ça se passe le 22 octobre prochain et direction Bromont, montagne d'expérience à La Débarque, qui est le restaurant là-bas. Et c'est une soirée gastronomique, hein, style cocktail dînatoire avec des huîtres fraîches. Et ce, à volonté, rien de moins. Des bouchers raffinés aussi sur place, des stations gourmandes, des vins qui vont être soigneusement sélectionnés et sans oublier les grands classiques de la partie d'huîtres. Et tout ça, ça va être accompagné d'un DJ sur place, donc une ambiance vraiment festive. Et surtout, ça permet de soutenir les gens d'ici. Donc, ça va être une soirée vraiment à ne pas manquer. Dans les prochaines minutes, on va s'offrir entre autres France d'amour et si c'était vrai, ça se passe dans vos soirées M105. Thank you.

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0: Et ça, c'était une toune de 2004 qui, encore aujourd'hui, c'est tellement bon. Femme Like You de Camaro qu'on vient de s'offrir à M105. Et on a tout plein de balados, si vous ne le saviez pas. On a des balados sur le site de M105.ca. Et entre autres, dans le balado Grandir avec l'épilepsie, on explore les défis et réussites des jeunes qui vivent avec cette maladie-là. Et d'ailleurs, c'est une présentation d'Épilepsie Montérégie. Et entre autres, dans cet épisode, la famille de Raphaël va partager les défis liés entre autres à l'école, à la vie quotidienne et à l'adaptation après le diagnostic. Et je vous le dis, c'est un échange qui est inspirant, qui met en lumière l'importance des ressources communautaires et du soutien offert aux familles vivant avec l'épilepsie. Donc, ça s'appelle « Grandir avec l'épilepsie ». C'est un balado vidéo disponible sur YouTube et en audio aussi au m105.ca et sur toutes les plateformes d'écoute en continu. Et pour en savoir plus d'ailleurs, visitez le Épilepsie Montérégie. Moi, mon nom, c'est Hakim Desnoyers et tout ce qui me reste, c'est à vous souhaiter une excellente soirée et un très bon week-end.
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6: Ici Florence Aquilina et voici vos infos M105. Une pétition visant à légaliser le viol portant des dizaines de signatures de jeunes garçons circulait récemment dans une école secondaire située à la frontière de l'Estrie et la Montérégie. Alors le directeur général d'Ensemble pour le respect de la diversité, Raphaël Provost, qui explique que son organisme, dont la mission est de parcourir le Québec afin d'offrir justement des ateliers de sensibilisation contre la violence et la discrimination, a reçu un courriel du personnel de l'école dont le nom ne pouvait être divulgué. L'école souhaitait les informer de la situation et obtenir les outils nécessaires pour intervenir adéquatement. Monsieur Provost qui nous indique que 85 nouvelles écoles dernièrement, dont plusieurs en Estrie, ont demandé à recevoir leur atelier « Salut, ça va ». Cet atelier est basé sur le contenu développé à partir d'un essai de Léa Clermont-Dion. Toutefois, l'organisme manque de financement pour répondre à la demande croissante à l'échelle provinciale. Donc, plusieurs demandes de financement ont été déposées, mais pour l'instant, l'organisme a reçu davantage de soutien financier du public que des instances gouvernementales. Et terminons toujours à l'échelle locale en cette journée nationale des aînés, puisque la ville de Granby profitait de l'occasion, oui, pour présenter son guide de choisir Mon chez moi, un outil conçu pour aider cette clientèle à trouver un milieu de vie adapté à ses besoins. Le service des nouvelles M105 a consulté le document qui comprend notamment une grille d'auto-évaluation permettant aux aînés de mieux cerner leurs besoins et de les orienter vers les ressources disponibles dans la région. Le document est dès maintenant disponible sur le site web de la ville de Granby et peut être consulté en ligne. Alors voilà, c'était l'essentiel de vos infos, détails, autres nouvelles, comme d'habitude, au m105.ca.